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1: J'écoute depuis tout à l'heure, là. C'est très intéressant comme débat.
2: D'accord.
1: On parle des problèmes du pays. C'est pas ça. On va éviter de faire la politique. On va utiliser les choses de manière claire. Le chef de l'État vient régler les problèmes de la Poste Banque. On dit merci. Quand c'est bien, il faut dire que c'est bien. Justement, ce qu'on réclame. Des avancées significatives. Il n'y a pas que ça. Il y a l'éducation. L'enseignement, c'est là. Il y a des problèmes. On parle de détournement et tout le reste. Un peu, on en parle après. Silence radio, on en parle. Quand ce sont les petits voleurs du quartier, on vient, on les attrape, on les met devant la télévision, on les malmet et on les enferme. Mais tous ces gens qui détournent l'argent là, qu'est-ce qu'on fait? Pourquoi on n'en parle pas? Pourquoi on les arrête pas? Pourquoi on ne les présente pas sur la place publique? Ça, c'est le premier point. Mais le panier de l'aménageur, on parle de la centrale d'achat, je ne sais pas comment.
2: Centrale d'achat.
1: L'histoire de centrale d'achat, je ne sais même pas comment ça s'est passé. Mais le gars qui est au fin fond de Koubé, ou au fin fond de Kinguele, ou au fin fond de la Sorbonne, est-ce qu'il connaît votre centrale d'achat? Est-ce que ça touche à ce Gabonais lambda là? Ce sont des problèmes dont il faut parler. Parce que ça commence à construire des grands bâtiments.

0: cet argent qu'on dépense pour construire ces deux bâtiments, si on attaquait le problème de l'électricité, d'un fouet, avec tous les milliards qu'on a dépensés, si on attaquait le problème de l'éducation de plein fouet, avec tous les milliards qu'on a dépensés, le problème du panier de l'aménagement de plein fouet, avec tous les milliards qu'on a dépensés. Aujourd'hui, on ne parlerait pas comme ça. On ne dirait pas ça. Et moi, personnellement, je pense que le Gabonais, les décès, c'est pas le chef d'État. Nous ne sommes pas d'accord des méthodes, la manière de faire. On n'est pas d'accord. On ne mange pas un immeuble. On ne mange pas un bâtiment. On ne mange pas ça. Parce que ce sont des sociétés qu'ils ont créées là. Elles sont des entreprises qu'ils ont créées. Non, c'est des bâtiments qui vont abriter les choses. Mais le Gabonais dit où? Le Gabonais dit où? Est-ce qu'ils sont posent des bonnes questions? On a des gravis, les gens les plus nourris. Il y a beaucoup qui sont encore là dans la nature. Le Gabonais est locataire. Il vit comment? Il mange comment? C'est des questions qu'il faut te poser. Quand on vient nous faire des discours à la télévision, à la radio, oui, c'est vrai, la Poste Banque, c'est le pays, c'est vrai. Mais il y a beaucoup. Il y a Air Gabon, il y a beaucoup. Il y a l'entrée, il y a votre télécom, il y a beaucoup de personnes qui sont là, qui n'ont pas reçu leur salaire. Qui sont lésés. Donc quand c'est bon, disons que c'est bon, oui, c'est de l'État, ce qu'il a fait, de payer les agents de la Poste, comment dire, les
1: épargnants
0: de la Poste Banque et tout ça. Ceux qui sont lésés, c'est bien. On dit au chef de l'État, merci. Mais ce n'est pas suffisant. Mais nous empêcher pour te dire que ce n'est pas bon. Parce que dire que ce n'est pas bon, il y a la critique constructive et la critique destructive.
1: Mm-hmm.
0: Les critiques que l'on fait ici sont les critiques constructives. Donc quand quelqu'un vient faire une critique, ne l'attaquons pas. Parce qu'il dit la vérité. Ça permet à notre chef de l'État, ça permet au service de renseignement de savoir où il faut attaquer, où ce qu'il faut faire.
1: Mmh.
0: Donc, c'est un peu ce que moi je viens rajouter là.
1: D'accord.
0: J'ai l'impression que quand les gens viennent dire des choses, on pense que ce sont des problèmes personnels. Ce n'est pas personnel. Une manière de dire au chef de l'État, oui, vous l'avez fait, mais ce n'est pas suffisant. Et on n'est pas d'accord. On a été volé, on a été pollué, on a été baladé, on a été enfermé, on a été bâtonné. Bon, oui, d'accord. Là, vous devez commencer à régler ceci. Oui, mais...
1: Merci, monsieur.
0: On a du mal à attendre. Faites les choses. On veut voir des vraies réalisations. On veut des choses qui touchent directement le cœur du Gabonais. Ce que l'on veut, tous ces grands bâtiments, tous ces grands discours, nous n'en voulons pas. On veut la santé, l'éducation, le panier de la ménagère, hein, l'hébergement. Voilà des points. Je vous remercie.
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2: J'écoute depuis tout à l'heure, là. C'est très intéressant comme débat.
3: D'accord.
2: On parle des problèmes du pays. C'est pas ça. On va éviter de faire la politique. On va utiliser les choses de manière claire. Le chef de l'État vient régler les problèmes de la Poste Banque. On dit merci. C'est bien. Quand c'est bien, il faut dire que c'est bien. Justement, ce qu'on réclame, des avancées significatives. Il n'y a pas que ça. Il y a l'éducation. L'enseignement, c'est là. Il y a des problèmes. On parle de détournement et tout le reste. Un coup, on en parle après. Silence radio, on en parle. Quand on prend les petits voleurs du quartier, on vient, on les attrape, on les met devant la télévision, on les malmène et on les enferme. Mais tous ces gens qui détournent l'argent là, qu'est-ce qu'on fait? Pourquoi on n'en parle pas? Pourquoi on les arrête pas? Pourquoi on les présente pas sur la place publique? Ça c'est le premier point. Mais le panier de la ménagère, on parle de la centrale d'achat, je ne sais pas comment. Leur histoire de centrale d'achat, je ne sais même pas. Comment ça s'est passé? Mais le gars qui n'a aucun fonds de Koubé ou aucun fonds de Kinguele ou aucun fonds de la Sorbonne, est-ce qu'il connaît votre centrale d'achat? Est-ce que ça touche à ce Gabonais lambda là? Ce sont des problèmes dont il faut parler. Parce que si on commence à construire des grands bâtiments, tous ces argent qu'on dépense pour construire ces grands bâtiments, si on attaque le problème de l'électricité, avec tous les milliards qu'on a dépensés, si on attaque le problème de l'éducation de plein fouet, avec tous les milliards qu'on a dépensés. Le problème du panier de l'aménagement de plein fouet, avec tous les milliards qu'on a dépensés. Aujourd'hui, on ne parlerait pas comme ça. On ne dirait pas ça. Pour moi, personnellement, je pense que le Gabonais, les décès, ce sont les chefs d'État. Nous ne sommes pas d'accord des méthodes ou de la manière de faire. On n'est pas d'accord. On ne mange pas une meule. On ne mange pas une...

0: On ne mange pas ça. Parce que ce sont des sociétés qu'ils ont créées là. Elles sont des entreprises qu'ils ont créées. Non, c'est des bâtiments qui vont abriter les choses. Mais le Gabonais vit où? Le Gabonais vit où? Est-ce qu'ils sont posent des bonnes questions? On a des gars, les gens, les plus nourris. Il y a beaucoup qui sont encore là dans la nature. Le Gabonais est locataire. Il vit comment? Il mange comment? C'est des questions qu'il faut te poser. Quand on vient nous faire des discours à la télévision, à la radio, oui, c'est vrai, la poste banque, c'est ce pays, c'est vrai. Mais il y a beaucoup. Il y a Air Gabon, il y a beaucoup. Il y a l'entrée, il y a votre télécom, il y a beaucoup de personnes qui sont là, qui n'ont pas reçu leur salaire. Qui se sont lésés. Donc quand c'est bon, disons que c'est bon, oui, le chef de l'État, ce qu'il a fait, de payer les agents de la poste, comment dire,
1: les épargnants
0: de la poste banque et tout ça. Ceux qui sont lésés, c'est bien. On dit au chef de l'État, merci. Mais ce n'est pas suffisant. Mais nous empêcher pour dire que ce n'est pas bon. Parce que dire que ce n'est pas bon, il y a la critique constructive et la critique destructive. Mm-hmm. Les critiques que l'on fait ici sont des critiques constructives. Donc quand quelqu'un vient faire une critique, ne l'attaquons pas. Parce qu'il dit la vérité. Ça permet à notre chef de l'État, ça permet au service de renseignement de savoir où il faut attaquer, où ce qu'il faut faire. Donc, c'est un peu ce que moi je viens rajouter là.
1: D'accord.
0: J'ai l'impression que quand les gens viennent dire des choses, on pense que ce sont des problèmes personnels. Ce n'est pas personnel. Une manière de dire au chef de l'État, oui, vous l'avez fait, mais ce n'est pas suffisant. Et on n'est pas d'accord. On a été volé, on a été pollué, on a été baladé, on a été enfermé, on a été bâtonné. Bon, oui, d'accord. Là, vous devez commencer à régler ceci. Oui, mais.
1: Merci, monsieur.
0: On est du mal à attendre. Faites les choses. On veut voir des vraies réalisations. On veut des choses qui touchent directement le cœur du Gabonais. Ce que l'on veut, tous ces grands bâtiments, tous ces grands discours, nous n'en voulons pas. On veut la santé, l'éducation, le panier de la ménagère, hein, l'hébergement. Voilà des points. Je vous remercie.
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2: J'écoute depuis tout à l'heure, là. C'est très intéressant comme débat.
3: D'accord.
2: On parle des problèmes du pays. C'est pas ça. On va éviter de faire la politique. On va utiliser les choses de manière claire. Le chef de l'État vient régler les problèmes de la Poste Banque. On dit merci. C'est bien. Quand c'est bien, il faut dire que c'est bien. Justement, ce qu'on réclame, des avancées significatives. Il n'y a pas que ça. Il y a l'éducation. L'enseignement, c'est là. Il y a des problèmes. On parle de détournement et tout le reste. Un coup, on en parle après. Silence radio, on en parle. Quand ce sont les petits voleurs du quartier, on vient, on les attrape, on les met devant la télévision, on les malmène et on les enferme. Mais tous ces gens qui détournent l'argent, là, qu'est-ce qu'on fait? Pourquoi on n'en parle pas? Pourquoi on les arrête pas? Pourquoi on les présente pas sur la place publique? Ça, c'est le premier point. Et le panier de l'aménageur, on parle de la centrale d'achat, je ne sais pas comment.
3: D'achat.
2: L'histoire de centrale d'achat, je ne sais même pas comment c'est passé, de comment ça s'est passé. Mais le gars qui est au fin fond de Koubé, ou au fin fond de Kingélé, ou au fin fond de la Sorbonne, est-ce qu'il connaît votre centrale d'achat? Est-ce que ça touche à ce Gabonais lambda, là? Ce sont des problèmes dont il faut parler. Parce que si on commence à construire des grands bâtiments, tous ces argent qu'on dépense pour construire ces grands bâtiments, si on attaquait le problème de l'électricité, avec tous les milliards qu'on a dépensés, si on attaquait le problème de l'éducation de plein fouet, avec tous les milliards qu'on a dépensés, le problème du panier de l'aménagement de plein fouet, avec tous les milliards qu'on a dépensés, aujourd'hui, on ne parlerait pas comme ça. On ne dirait pas ça. Et moi, personnellement, je pense que le Gabonais, les décès, ce sont les chefs d'État. Nous ne sommes pas d'accord des méthodes, la manière de faire. On n'est pas d'accord. On ne mange pas un immeuble. On ne mange pas un bâtiment. On ne mange pas ça. Est-ce que ce sont des sociétés qu'ils ont créées là? Est-ce que ce sont des entreprises qu'ils ont créées? Non, c'est des bâtiments qui vont abriter les choses. Mais le Gabonais vit où? Le Gabonais vit où? Est-ce qu'ils sont posent des bonnes questions? On a des gars, puis les gens ne peuvent le retirer. Il y a beaucoup qui sont encore là dans la nature. Le Gabonais est locataire. Il vit comment? Il mange comment? C'est des questions qu'il faut se poser. Combien nous fait des détours à la télévision, à la radio? Oui, c'est vrai, la Poste Banque, c'est vrai. Mais il y a beaucoup.

0: un gabon, il y a beaucoup, il y a l'entrée, il y a votre télécom, il y a beaucoup de législateurs qui sont là, qui n'ont pas reçu leur salaire, qui se sont lésés. Donc quand c'est bon, disons que c'est bon, oui, c'est de l'État, c'est qu'il a fait de payer les agents de la poste, comment dire,
1: les épargnants,
0: les présidents de la poste banque et qui va, ceux qui sont lésés, c'est bien, on dit au chef de l'État, merci. Mais ce n'est pas suffisant de nous empêcher pour se dire que ce n'est pas bon. Parce que dire que ce n'est pas bon, il y a la critique constructive et la critique destructive.
1: Mm-hmm.
0: Les critiques que l'on fait ici sont des critiques constructives. Donc quand quelqu'un vient faire une critique, ne l'attaquons pas. Parce qu'il dit la vérité. Ça permet à notre chef de l'État, ça permet au service de renseignement de savoir où il faut attaquer, où ce qu'il faut faire. Donc c'est un peu ce que moi je viens rajouter là.
1: D'accord.
0: J'ai l'impression que quand les gens viennent dire des choses, on pense que ce sont des problèmes personnels. Ce n'est pas personnel. Une manière de dire au chef de l'État, oui, vous l'avez fait, mais ce n'est pas suffisant. Et on n'est pas d'accord. On a été volé, on a été pollué, on a été baladé, on a été enfermé, on a été bâtonné. Bon, oui, d'accord. Là, vous devez commencer à régler ceci. Oui, mais...
1: Merci, monsieur.
0: On est du mal à temps. Faites les choses. On veut voir des vraies réalisations. On veut des choses qui touchent directement le cœur du Gabonais. Ce que l'on veut, tous ces grands bâtiments, tous ces grands discours, nous n'en voulons pas. On veut la santé, l'éducation, le panier de la ménagère, hein, l'hébergement. Voilà des points. Je vous remercie.
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2: J'écoute depuis tout à l'heure, là. C'est très intéressant comme débat.
3: D'accord.
2: On parle des problèmes du pays. C'est pas ça. On va éviter de faire la politique. On va utiliser les choses de manière claire. Le chef de l'État vient régler les problèmes de la Poste Banque. On dit merci. C'est bien. Quand c'est bien, il faut dire que c'est bien. Justement, ce qu'on réclame, des avancées significatives. Il n'y a pas que ça. Il y a l'éducation. L'enseignement, c'est là. Il y a des problèmes. On parle de tout le monde et tout le reste. Un coup, on en parle après. Silence radio, on en parle. Quand ce sont les petits voleurs du quartier, on vient, on les attrape, on les voit devant la télévision, on les malmène et on les enferme. Mais tous ces gens qui détournent l'argent là, qu'est-ce qu'on fait? Pourquoi on n'en parle pas? Pourquoi on les arrête pas? Pourquoi on les présente pas sur la classe publique? Ça, c'est le premier point. Et le panier de la ménagère, on parle de la centrale d'achat, je ne sais pas comment.
3: D'achat.
2: L'histoire de centrale d'achat, je ne sais même pas. Comment c'est passé? Comment ça s'est passé? Mais le gars qui est au fin fond de Koubé ou au fin fond de Kingélé ou au fin fond de la Sorbonne, est-ce qu'il connaît votre centrale d'achat? Est-ce que ça touche à ce Gabonais lambda là? D'accord, ce sont des problèmes dont il faut parler. Parce que si on commence à construire des grands bâtiments, tous ces argent qu'on dépense pour construire ces grands bâtiments, si on attaquait le problème de l'électricité, d'un fouet, avec tous les milliards qu'on a dépensés, si on attaquait le problème de l'éducation de plein fouet, avec tous les milliards qu'on a dépensés, le problème du panier de l'aménagement de plein fouet, avec tous les milliards qu'on a dépensés. Aujourd'hui, on ne parlerait pas comme ça. On ne dirait pas ça. Et moi, personnellement, je pense que le Gabonais, les décès, ce sont les chefs d'État, nous ne sommes pas d'accord des méthodes ou de la manière de faire. On n'est pas d'accord. On ne mange pas un immeuble. On ne mange pas un bâtiment. On ne mange pas ça. Parce que ce sont des sociétés qu'ils ont créées là. Elles sont des entreprises qu'ils ont créées. Non, c'est des bâtiments qui vont abriter les choses. Mais le Gabonais dit où? Le Gabonais dit où? Est-ce qu'ils posent des bonnes questions? On a des gars, puis les gens ne peuvent le retirer. Il y a beaucoup qui sont encore là dans la nature. Le Gabonais est locataire. Il vit comment? Il mange comment? C'est des questions qu'il faut se poser. Quand on vient nous faire des discours à la télévision, à la radio, oui, c'est vrai, la Poste Banque, c'est pays, c'est vrai. Mais il y a beaucoup. Il y a Air Gabon, il y a beaucoup. Il y a l'entrée, il y a votre télécom, il y a beaucoup de législateurs qui sont là, qui n'ont pas reçu leur salaire. Ils sont lésés. Donc quand c'est bon, disons que c'est bon, lui, le chef de l'État, ce qu'il a fait, de payer les agents de la Poste,
3: les épargnants,
2: les agents de la Poste Banque et tout ça, tous ceux qui sont lésés, c'est bien. On dit au chef de l'État, merci. Mais ce n'est pas suffisant. Mais nous empêcher pour se dire que ce n'est pas bon. Parce que dire que ce n'est pas bon, il y a la critique constructive et la critique destructive.
3: Mm-hmm.
2: Les critiques que l'on fait ici sont des critiques constructives. Donc quand quelqu'un vient faire une critique, ne l'attaquons pas, parce qu'il dit la vérité. Ça permet à notre chef de l'État, ça permet au service de renseignement de savoir où il faut attaquer, où ce qu'il faut faire. Donc c'est un peu ce que moi je viens rajouter là.
3: D'accord.
2: J'ai l'impression que quand les gens viennent dire des choses, on pense que ce sont des problèmes personnels. Ce n'est pas personnel. Une manière de dire au chef de l'État, oui, vous l'avez fait, mais ce n'est pas suffisant. Et on n'est pas d'accord. On a été volé, on a été pollué, on a été baladé, on a été enfermé, on a été bâtonné. Bon, oui, d'accord. Là, vous devez commencer à régler ceci. Oui, mais...
3: Merci, monsieur.
2: On est du mal à attendre. Faites les choses. On veut voir des vraies réalisations. On veut des choses qui touchent directement le cœur du Gabonais. C'est comme on veut. Tous ces grands bâtiments, tous ces grands discours, nous n'en voulons pas. On veut la santé, l'éducation, le panier de la ménagère, hein, l'hébergement. Voilà des points. Je vous remercie.
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Bonjour, bonjour, bonjour, buenos dias, annyeong haseyo, good morning, Belma Sora, la grande famille de la 93.5 FM. Excellent vendredi à toutes et à tous. Aujourd'hui, c'est le très attendu vendredi de l'amour dans la grande matinale. Nous envoyons un immense bonjour à tous nos auditeurs de Libreville, d'Akonda, d'Ovando, de Port-Gentil, de Franceville, de Yem, de Lambaréné, de Mouila, de Makoku, voilà, je pense comme ça, ou encore de Koulamou. Tout, voilà, de Chibonga aussi, ainsi qu'à toutes les villes, tous les villages, tous les quartiers, les 9 provinces du Gabon. Un grand coucou également à ceux qui nous suivent partout dans le monde sur la www.gabonnews.com, je pense comme ça, Miami, et je pense également à Dakar. Aujourd'hui, l'antenne est placée sous le signe de l'amour, de l'amitié, de la tendresse et des belles attentions. Alors ouvrez vos cœurs, envoyez une dédicace, une déclaration, un mot d'encouragement ou une chanson à une personne qui compte pour vous. Le numéro est le 066 21 91 16. Faites-nous vibrer avec vos messages, vos émotions et vos plus belles déclarations. C'est vendredi, c'est la fête des cœurs et ça se passe dans la grande matinale sur la 93.5 FM. Je suis pas seule sur le plateau. Je suis avec Tanti Nati, la précieuse de l'éternel. Je suis également avec Miss Gwen, sans oublier la Jujette Haute-Valienne, mais également comme ça, je pense à Maestro Marley, bien sûr. Je pense également à qui je pense comme ça, Yves Blessing de là où il se trouve. Bonjour encore et bon réveil matinal.

0: Lorsqu'on parle d'amour, véritablement, mesdames et messieurs, nous sommes dans cette ambiance, nous sommes dans cette belle humeur, nous sommes dans cette atmosphère aussi qui vient agréer nos cœurs et renouveler sûrement nos sentiments, à pouvoir encore nous remémorer de ce qui s'est passé autrefois, mais pouvoir aussi nourrir ces sentiments qui sont déjà aussi à l'intérieur de nos cœurs pour des petits bouts de chou que nous avons auprès de nous, donc nos enfants, pourquoi pas nos époux, nos épouses et les personnes qui nous entourent. C'est le vendredi de l'amour, ici à Gabon News FM, la 93.5. On rit, on partage, on écoute, on danse, oui, on saute aussi de joie car nous rentrons déjà en plein fouet dans le week-end. Mesdames et messieurs, bonjour, bonjour. Bonjour à la 5e République. Bonjour aussi à toutes nos autorités. Bonjour au président de la République et toute sa charmante famille. Un bon réveil matinal. Je ne veux pas oublier de saluer cette grande femme déjà derrière son micro, Miss Couleur Café, sans oublier Miss Gwen avec nous ce matin. Bon réveil matinal aussi avec Haute-Valienne. Ah oui, déjà sur les platines, ainsi que Maestro Marley. Bon réveil matinal à vous. Bon réveil matinal à tous ces enfants vacanciers qui nous écoutent quelque part dans Libreville. Pourquoi pas aussi dans le grand Libreville, à Kanda, au Vendo. Un bon réveil matinal à toutes nos familles. Un bon réveil matinal à toute la grande famille de la grande matinale. Vous êtes aussi nombreux. Au fur et à mesure, nous reviendrons avec nos salutations. C'est déjà juste une ouverture. Comme ça, vous permet de dire que nous sommes bel et bien là au rendez-vous de ce vendredi d'amour. 066-21-91-16 et bien notre numéro de téléphone et le 3 www.gabonews.com, c'est bien notre site internet. Gwen, bonjour.
1: Bonjour Maman Nati et bonjour Miss Couleur Café, j'espère que vous allez bien ce matin.
0: Très bien.
1: Vendredi d'amour, mais comment ne pas penser à l'amour ce matin avec cette douce fraîcheur?
0: Yes.
1: Mais je penserai particulièrement à nos mamans. Alors comme ça, je vais dire un bonjour très spécial à toutes nos mamans des marchés, le marché d'Olumi, au marché de la Péri, marché de Montboué. Bonjour à toutes nos mamans du marché de Rio, marché Banane, marché de Kembo. Bonjour à toutes les mamans du Pont Nombre, bas du Pécadouce de Nzengda Kanda. N'oublions pas celle de la balise du grand village d'Akwakam, sans oublier les oubliés.

Quand vous n'êtes pas là sur la 93.5 FM, c'est le vide, c'est le silence absolu. Donc on vous attend, vous êtes les vrais stars de cette belle ambiance matinale. Donc on vous attend comme ça au 066 21 91 16. Envoyez un message, appelez, on veut vous entendre ce matin.

0: 066 21 91 16, on a déjà un amoureux, un célibataire au micro ce matin.
1: Ah oui, un bel amoureux.
0: Allô.
2: Allô.
0: Oui.
2: Non, plus jamais. Oui, tu m'as dit, j'étais. Nous n'irons plus jamais. Tu viens de décider. T'as pris, c'est fini. J'y crois pas que je retournerai un jour. Bonjour le plateau, bonjour, bonjour. Comment ça va ce matin?
0: Bonjour monsieur le plus jeune, bon réveil matinal.
2: Bon réveil matinal, elle n'est pas bon. Il y a la fraîcheur de couleur café.
0: Bah, il faut se trouver une couverture humaine.
2: Mais au volant se couvre, comment on va attraper le volant? Comment on va faire l'accident?
0: Non, elle se place juste derrière vous.
2: Madame Nathalie, bonjour.
1: Bonjour à vous, le plus jeune.
2: Ah, il paraissait que j'ai commencé à devenir vieux. Il
1: ça, c'est
2: que
1: vrai.
2: Je me fasse appeler maintenant le plus vieux.
1: C'est un peu ça, un peu ça. Comme ça aussi.
2: La voix la plus douce, bonjour.
3: Bonjour, le plus jeune, j'espère que ça va.
2: Ça va.
3: C'est bien.
2: Sur le plateau là-bas, ça va.
1: Tout le monde va bien.
2: Ah, ok. Donc, bon réveil matinal à tous mes aînés. Bon, s'il faut vous citer là, je sens que je vais arriver à Michelenzo, je ne sais pas encore terminer. Voilà. Donc, bon réveil à tout le monde. J'espère que la 5e République se porte bien et que l'eau va arriver chez nous. On a libéré nos 54 camions citernes. Donc, l'eau va arriver partout, ne vous en faites pas. Le boss était en réunion avec les enfants hier, il a dit aux petits, désormais, c'est 4000. Je ne peux pas aller au-delà. Ah, mais... Miscoulin Café.
0: Oui, monsieur le plus jeune.
2: Je vous le dis, on a le plus top des présidents.
0: Ah bon?
2: Vous savez pourquoi?
0: Dites-nous.
2: Il est maçon, il est tapeur de briques, il est plombier, il est il peut dans le forage de bruits d'eau. Il connaît même qu'à 60 mètres, c'est l'eau des fosses. À 120, ah, là, faut pas nous faire ça, faut pas nous complexer. Oh. Bonjour à toi là-bas, Yaya. Asa, bonjour à maman Zita aussi. Et bonjour à toute la 5e République. Je vous dis, le 16, c'est le 16. Mais les Gabonais ne sont pas bien, madame Nati. Quand ils savent qu'on va t'envoyer en prison, ils te mettent encore la pression. Juste même les gens qui passent le temps maintenant à surveiller s'il y a les ouvriers sur le chantier.
0: On va appeler la part aux patrouilles, hein. C'est comme ça qu'on appelle ça.
2: La part aux patrouilles. Ça c'est le sel de patrouille.
0: On va les appeler là.
2: J'aime mon pays, j'aime le Gabon, je vous aime. Donc si quelqu'un peut me retrouver le chant que j'ai mis là, je ne sais pas qu'avait chanté, c'est Garou.
0: Sissim.
2: Je ne connais plus.
0: Sissim.
2: Sissim,
0: bah, il faut d'abord rechanter, on avait bien entendu.
2: C'est ça que Mister Marley associé avec toi, c'est l'option de la fille de l'éternel, passer à l'éternel avec la fille qui a la voix la plus douce et plus, on mélange ça et puis on va trouver le son.
0: Non, il faut d'abord rechanter, on n'a pas bien entendu.
2: Donc, nous n'irons plus jamais. Où tu m'as dit, j'étais. Nous n'irons plus jamais. Tu viens de décider. Bon, je vous aime.
0: On vous aime également, monsieur le plus jeune. Et restez à l'écoute. Auditeur au bout du fil.
1: Allô.
4: Bonjour, auditeur de cette très belle radio.
0: Bonjour.
4: Et à la disposition des populations gabonaises et du peuple gabonais au Vagongoloani. Bonjour à toi, tout puissant Marais, madame la prophétesse, Bois d'Ébène, la sirène de Mangali,
0: notre belle
4: la carangue. Le pont gentil, bonjour à toi. La
0: bonjour.
4: Carangue, le pont gentil, bonjour à toi.
0: Bonjour.
4: Très bien. Hervé Villard. Bonjour aux plus jeunes. Bonjour à papa Simon. J'ai souvenance. Elles sont en moi. Elles resteront en moi. Comme un sanglier qui n'a jamais oublié là où il a laissé son odeur. Bonjour à toi, Annick Diouf. Bonjour à toi, Nadine Omarin. Bonjour à toi, Christian Roux. Bonjour à toi, Myriam Goré. Bonjour à toi, Nadine Ochanga. Bonjour à toi, Hélène O. Bonjour à toi, Hélène L. Bonjour à toi, KIF. J'ai souvenance de vous. Et pourquoi, Marley? Je voulais dédicacer à toutes ces belles femmes de Lamba de Glace, de Comban, de Ndiawani, de Kazoua, de Kagare, de Katiga, de Naïdja, de Tina Zizo, de Kanda Menga, de Toulon, de London. Je vous dis bonjour à vous en ce jour. Marie-Julie, de Martin Rompavel. Je reviendrai, je vous aime.
1: Nous vous aimons. Beau poète, ce matin, nous vous souhaitons un bon réveil matinal. Avec cette brise doucereuse, je crois que votre journée sera aussi belle que votre timbre vocal. Merci.
0: Exactement.
1: 0-66-21-91-16, mesdames et messieurs, ici on parle. Ici on danse, ici on fait des dédicaces, mais ici on écoute avec le cœur. Et c'est le vendredi d'amour, toute l'équipe est au complet, c'est pour vous souhaiter un bon début de week-end. Certes que tout n'est pas toujours rose tous les jours. Peut-être pas bien levé ce matin, des courbatures, des douleurs, des soucis, du regret. Mais je te dis qu'avec cette belle atmosphère, quelque chose changera. On continue.

0: Les célibataires, ne vous cachez pas, hein, le vendredi de l'amour, c'est aussi pour vous. Un petit message pour réserver une belle petite surprise, donc on vous attend. Appelez au 066 21 91 16 ou tout simplement envoyez un petit message de coucou. On a envie de savoir hein, quelle ville, quel village ou même quel quartier du Gabon est le plus romantique ce matin. Donc représentez votre coin avec une belle petite déclaration hein, ce matin, comme l'a fait M. Jean-Félix. Le plus jeune est venu un peu en gangsta, là, je sais qu'au fond du cœur là-bas. Ça saigne d'amour. Le 066 21 91 16, c'est le numéro de téléphone pour être avec nous ce matin. La voix de la Noya, bonjour, bon réveil matinal. Monsieur Badjo Abessolo, bonjour et bon réveil matinal. Bonjour et bon réveil matinal, comme ça, monsieur Frédéric et toi. Monsieur Ndong, bonjour, bon réveil matinal, au TG161. Monsieur Guy Desplanches, bonjour, bon réveil matinal. Bonjour, comme ça, monsieur Luc, monsieur Bouca, entre parenthèses, papy, bonjour, bon réveil matinal. Il n'y a pas une petite commande musicale d'amour, là, pour Jésus, là, ce petit matin, monsieur Bouca. Hein?
1: Je vais l'aider quand même.
0: Ouais, monsieur Bouca, il va trouver. C'est pas une question d'ambiance ou je sais pas trop quoi. C'est pour montrer l'amour que vous avez pour Jésus. Une petite commande musicale ce matin, ça va pas tuer. Bonjour et bon réveil matinal encore à qui? Bonjour à monsieur Simon, monsieur Lambert, bonjour. Bon réveil matinal à papa Diallo, monsieur Ndao, bonjour. Monsieur Rick Beck, bonjour. L'auditeur silencieux, bonjour. Bonjour comme ça, l'auditeur qui ne rate jamais son émission. Monsieur Obama le nordiste, bonjour. Monsieur Jean depuis Oyem, bonjour et bon réveil matinal. Bonjour comme ça au pasteur du Chourla Noir de la Boingidi. Bonjour au pâtissier. Bonjour à Tantine Flore, Madame Sarah et sa sœur, bonjour. Bon réveil matinal à maman, la fidèle auditrice. Bon rétablissement encore et j'espère que vous êtes à l'écoute ce matin et vous allez vous régaler. Hein. Bonjour et bon réveil matinal. Maman, la fidèle auditrice, il y a encore les papillons dans le ventre. Trop bien, ils sont partis. Bonjour et bon réveil matinal comme ça à Madame Yvie, la toute douce. Bonjour et bon réveil matinal à qui? À Madame Marie-Renée, Miss Cyriel, Miss Anaïs, Miss MP. Bonjour et bon réveil matinal. Bonjour comme ça à qui? Bonjour à qui? Bonjour, bonjour, bonjour à qui? À qui j'ai oublié? Voilà, monsieur Elisène, donc bonjour. Bonjour comme ça à qui? Bonjour à monsieur Albon. Bonjour à monsieur Ntiam de Gozem. Bonjour à monsieur Léon de Gozem également. Bonjour et bon réveil matinal à monsieur Mawanx. Monsieur de la longue réflexion, bonjour à monsieur Stan, bonjour quand même. Bonjour à monsieur Mayombo quand même. À monsieur Mimikoum, bonjour quand même. Bonjour quand même aussi à monsieur le petit Pasco, petit Mitsogo, bonjour quand même. À qui? À monsieur le Prési d'Uxaga. Bonjour et bon réveil matinal, auditeur au bout du fil.
2: Allô?
3: Bonjour. Bonjour. Maman, la fidèle auditrice, je me retrouve. J'ai une très grande pensée pour toi. Bonjour à mon petit frère, depuis Mengue. Je suis Kito Kenge Laurent. Toi qui te diriges à ton lieu de travail en ce moment. Je reviendrai.
0: Bah revenez-nous au monsieur Jean-Félix, notre bel étalon de la 93.5 FM. Monsieur Jean-Narcisse de Milancy, je ne vais pas vous oublier. Bonjour et bon réveil matinal. Auditeur au bout de fil.
2: Allô, bonjour.
4: Oui, allô. Pour la mise café.
0: Oui, monsieur Simon.
4: Bonne matinale à vous.
0: Merci. Bonne matinale également à vous.
4: Ouais, tout le monde est sur le plateau.
0: Oui, bien sûr.
4: Ah, ben, madame Nati, elle est là.
2: Oui.
4: Et la belle femme aussi, elle est là.
2: Toujours présente.
4: Ok, bonne matinale à vous.
2: Bonne matinale aussi, monsieur.
4: Ok, sauf Yves qui n'a pas encore mis le casque.
0: Non.
4: Ok, bonne matinale à lui. Bon matin là, mon beau-père Jean-Félix Lacanda, que j'ai écouté là tout à l'heure, là. Mon beau-père, comment ça va là-bas, Kanda, là-bas, Kanda, là-bas, ça va, hein? Coulé, Miss Café, tu es arrivé là-bas, Kanda?
0: Oui, monsieur Simon.
4: Tu connais bien là-bas, Kanda?
0: Pas tous les recoins, mais je connais quand même.
4: Mais là-bas, il y a beaucoup de routes, hein?
0: Mm-hmm.
4: Tu vas pas te perdre là-bas?
0: Bah, pas vraiment.
4: Ah, ok, pas vraiment, mais tu vas te perdre.
0: Un peu, oui.
4: Pouvez-vous que votre père vous accompagne, monsieur Lambert? Bonne matinale à lui déjà. Je crois qu'il est encore au bas-côté chez lui là-bas. Bonne matinale à monsieur Ndong. J'espère qu'il est encore sous les bras. À son oncle, le vieux Ndeng, bonne matinale à lui aussi. quand tu sois en Zan et aussi, Jean Narcy de Milan aussi, bon matinal à lui aussi là-bas. Bon matinal à Bertrand le Grand Libreville, lui aussi il est parti disparu. Bon matinal à M. Stan, comme tout ça, c'est la même zone, hein. Ils sont à Kanda partout, partout là. Bon matinal à lui aussi. À M. Melker aussi, bon matinal à lui. Bon matinal à M. Emeric, avec son oncle, l'homme de l'Ogoué. Bon matinal à lui. Bon matinal à l'ami de l'autre, qui n'est pas poussé là.

0: aussi, ça fait longtemps aussi. Bah Wang, il est où, il n'est pas encore passé.
1: Pas encore.
0: Ils sont en train de chercher les unités. Ah ça, bon matinée à lui déjà. Au plus jeune, lui aussi n'est pas encore passé.
2: Il est passé?
1: Si, il est déjà passé.
0: Il est passé, bon matinée à lui. Bon matinée à mon caca, mon chauffeur là, PG. Bon matinée à lui. Bon matinée à Cap Julien, la fumée, lui le pote est disparu. Bon matinée à lui aussi, Amine de Wilama. Voilà, Martina, là, qui papa Diallo, lui, qui est là-bas. Vous l'avez mis le café?
1: Oui, monsieur Simon.
0: Mais il faut qu'on parle pour la tête de mouton, là. C'est trop fumé, là.
1: Ah, monsieur Simon, ça fait un mois.
0: Quand le poisson est beaucoup fumé, tu as vu dans ça, c'est là la marmite, non?
1: Oui, monsieur Simon.
0: Ah, donc tu le sais, quand même. Alors, si tu sais quand même bien préparer, alors.
1: Non, monsieur Simon, je ne connais pas.
0: Voilà, donc tu vas préparer le pangolais, alors. Bon, matin, monsieur Diallo là-bas. Bon, matin, là, il y a beaucoup de gens qui sont au 22 là-bas. Bon, matin, là, ceux qui disent qu'on les oublie, bon, dit bon matin, là, déjà. Maintenant, bon matin, là, bon patron, celui qui m'a nommé, monsieur, et toi. Bon matin, là, toi, tu dors toujours, quand moi je passe par là. Moi, je passe très tôt le matin. Bon matin, là, toi, mon patron. Coulamis café.
1: Oui, monsieur Simon.
0: Ouais. Il faut que tu m'écouvres. Parce qu'on ne veut pas s'aimer dans ce pays-là. Coulamis café. C'est ça que je dis, il faut écouter confier le midi. Parce que les gens ne veulent pas s'aimer. Tu sais, ça m'a fait mal hier. Vous voyez, il y a là.
1: Oui.
0: Tu as vu, il y a une maman là, c'est dit que nu. Ah.
1: Oui.
0: Javier Yahi, il y a une maman là, c'est dit que nu. Ah, c'est quand vous le posez pour le contrôle. Yahi,

0: trouver pour comment nos autorités vont écouter ce morceau-là. Un jour, ça va leur coucher quand même, madame Nati. Moi, Koulamis, quand ça me fait mal. Je vois une maman nue comme ça, tu vois, tout le monde regarde ça, ça fait quand même mal. Ça fait quand même mal. Voilà pourquoi je ne peux essayer jusqu'à la fin, vous allez trouver mes coffres au milieu. Parce que pour qu'on écoute quand même ces morceaux-là, peut-être ça peut vous changer un jour, alors quand vous serez dans le cercueil. Parce que ça fait mal quand on voit les mamans nues comme ça fait mal. Beaucoup, ça fait mal. Ça me fait mal. Ok, Koulamis Café.
1: Oui, monsieur Simon.
0: Donc, je suis à l'écoute. Bon matinal à tout le monde. Je vous écoute très bien. Je vous écoute. Sauf que vous êtes loin, on est au bord, moi, au Kako, à Paris Noir. Sauf votre père, lui, nous fut avec mon patron. Hein? Votre père nous fut pourquoi, Koulamis Café?
1: Question.
0: Nous, on va aller l'attraper au bas-côté là-bas. On sera en convoi. Le plus jeune, mon chauffeur, moi-même, on va aller l'attraper là-bas avec. Son père, monsieur Lambert, monsieur Lyon. On va aller l'attraper là-bas. Monsieur Lambert va l'attraper là-bas. Parce que votre père, là, nous fuit un peu trop là. Bon, je suis à l'écoute.
1: Reste à l'écoute, monsieur Simon. Bonjour, comme ça, madame Chantal, madame Aline, madame Karine et maman Mireille, monsieur Jean-Claude, monsieur Michel. Michel, voilà, bonjour et bon veille matinale, auditeur.
2: Bonjour.
3: La carotte est un poisson très apprécié dans le rue maritime, particulièrement pour l'Antique, lorsqu'il est salé. Donc, vous m'excuserez, madame, si je vous surnomme la carotte de Port-Gentil. C'est un poisson dont la cuisson est très délicate. Alors si vous avez l'art culinaire, alors vous savez pertinemment que ce poisson n'est apprécié lorsqu'il est accompagné de choux et de carottes. Je ne sais pas à quoi vous ressemblez, mais veuillez m'excuser de vous surnommer la carotte de Port-Gentil. Voilà. Sur ce,
1: est-ce qu'ils acceptent?
3: Je vous aime toutes. Mais dites-moi quelque chose, mon Dieu.
2: Nous vous aimons aussi, monsieur.
1: On vous aime, monsieur Jean-Félix, notre bel étalon de la 93.5 FM. On vous aime. On vous aime juste à midi, parce qu'à minuit, c'est pour madame. Toute douce, hein. Notre compagne, bien sûr. Mais pour vous, je vous rassure, hein, monsieur Jean-Félix, elle est très belle, en tout cas. Elle est très belle. Mais je n'ai pas retenu, c'est la carpe de... Je ne sais pas si c'est...
2: De Port-Gentil.
1: Non, il a dit un nom, mais je n'ai pas vraiment retenu. En tout cas, elle est belle. Et je crois que si on voit le poisson, et si le poisson est vraiment doux, comme vous dites, c'est que ça peut aller. Parce que la voix aussi, elle est douce quand même, la voix de Miss Gwen ce matin. 066... Oh, comme tous les matins, bien sûr. 066-21-91-16, c'est le numéro de téléphone pour être avec nous. Alors, Miss Gwen, tu veux saluer les gens?
2: Bah oui, nous restons dans l'amour, parce qu'aujourd'hui, les mots voyagent plus vite que les cadeaux. Alors, un bonjour plein de tendresse à Madame Maria Singon. Que chaque battement de ton cœur te rappelle que tu mérites un amour sincère. On va continuer, mais nous allons d'abord prendre l'auditeur au bout du fil. Bonjour. Allô, bonjour.
4: Allô.
2: Bonjour, vous êtes à l'antenne.
4: J'ai une petite chanson là.
1: Et éloignez-vous d'abord de votre poste récepteur.
4: L'homme du Gabon.
1: Oui, monsieur l'homme du Gabon, bon réveil matinal.
4: 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Vous connaissez la chanson là?
1: Non, monsieur l'homme du Gabon.
4: C'est ma grand-mère qui chantait comme ça. Je ne comprends rien. Le pays-là, je ne peux pas comprendre. Nous vivons dans ce pays-là où nous sommes des Gabonais ou nous ne sommes pas des Gabonais. Comment on peut demander aux agents de nous donner de l'eau alors qu'ils sont incapables d'attraper leurs collègues qui vendent les drogues dans nos quartiers? Ils le savent, ils connaissent toutes ces choses.

0: Madame Lati.
1: Oui.
0: J'étais à Géant Saint-Cadou hier. Je suis allé me promener comme ça. J'ai trouvé monsieur qui a tenu 4 sacs de conquêtes pour le chien.
1: Diminuez votre poste récepteur, monsieur l'homme de Gabon.
0: Est-ce que vous pouvez me payer un sac de riz de 2500, 4 sacs de conquêtes chiens? Ah. Imaginez, vous ne pouvez pas chercher le travail. Je vais poser la question, monsieur. J'ai des enfants là, donc payez-moi un sac de riz. Imaginez-vous, vous préférez nourrir un chien. Allez, on vient calculer le sac de conquête là. 32 000 fois 4. Et si on me payait un bidon d'huile. Et ça ferait quoi? Un petit sac de riz, taron, bien éléphant. Allez, on est 5 000.
1: Monsieur Ndigabon.
0: Oui.
1: Est-ce que vous pouvez diminuer votre poste récepteur, votre radio?
0: Imaginez-vous comment le Gabonais, mais est-ce que nous sommes même, est-ce que nous sommes Gabonais? J'ai envie de savoir, est-ce que nous sommes des vrais Gabonais? Parce qu'on ne peut pas avoir la nationalité en 2 ans, en 6 mois, et que tu deviens Gabonais. Imaginez-vous la méchanceté, quelqu'un demande un litre d'huile. Je suis Gabonais à 100%, mais vous préférez aller nourrir un chien. Qu'est-ce que le chien va rapporter? Ok, merci.
1: Merci.
0: Bonne journée
1: à
0: tous. Bonne santé. Madame Nati, un jour, tu serais levé.
1: Amen.
0: Je serai levé avec tout votre personnel. Nous vous écoutons tous les jours. Mais sauf que je n'ai pas écouté la musique, la ma musique.
1: Laquelle?
0: Quand Jésus mangeait avec les pauvres. On ne leur demandait rien.
1: Pasteur commerçant, mais oui, c'est passé hier.
0: Merci,
1: monsieur.
0: Bonne journée.
1: Merci à vous, l'homme du Gabon. Et on vous souhaite vraiment que tout se passe bien, que tout commence à s'arranger chez vous, voilà, que vous arrêtez de vous lamenter, que vraiment, pour le reste, pour la suite, ça soit rien que du bonheur pour vous. Je pense également à l'homme de Mimango. Bonjour, bon réveil matinal, auditeur. Allô, bonjour.
0: Oui, allô, madame Lati, bonjour.
1: Bonjour.
0: Bon réveil matinal. Aujourd'hui, là, c'est la bonne matinale, la bonne humeur. C'est pas le mieux de la mentation. C'est la bonne humeur. Bonne matinale à vous. Donc, nous les Gabonais, finalement, qu'est-ce qu'on veut? Exactement. Eh, madame Nati, qu'est-ce qu'on veut exactement? En tout cas, je préfère commander le son. Mais mon frère qui vient de parler tout à l'heure, là, j'attends 11h, je veux lui répondre. C'est pas, comme a dit mon frère la dernière fois, que tout ce que quelqu'un vient dire, c'est pour aider aux Gabonais. Bon, en tout cas, ce matin-là, mettez-nous Ndombo là. L'amour est ingrissable, parce qu'aujourd'hui, c'est vendredi. C'est ça, non?
1: Oui, vendredi de l'amour.
0: Vendredi de l'amour, voilà, je suis à l'écoute.
1: Ben restez à l'écoute, monsieur le TG161. Alors, dites-nous, quelle est la chanson qui vous rappelle votre plus belle histoire d'amour? Commandez-la, on veut connaître comme ça hein, vos classiques. 066-21-91-16, c'est le numéro de téléphone pour être avec nous, soit par appel, soit par messagerie. On va prendre.
2: Auditeur au bout du fil, bonjour.
3: Allô.
2: Bonjour.
3: Elle a dit bonjour.
1: Bonjour, monsieur. Soit Patrick Laurent, soit Renadi.
3: Inch'Allah. Bon, monsieur, vous m'avez dit. Si c'est la nouvelle arrivée. Et à madame Miss Coulon Café.
2: Bonjour, bonjour, bonjour.
1: Bonjour.
3: Bon, le matin, papa Ndo, le vieux des bains, jusqu'au plus joli, hein, qui sont sur le TG161. Bon, non, ça va pas. Il me fait rien, coup d'état.
1: Pardon?
3: Il me fait bien coup d'état parce qu'il va l'arriver là, c'est d'abord le mot.
1: On ne vous entend pas bien.
3: Le monsieur, il me fait, il a eu un coup d'état à l'antenne.
1: Peut-être bien, on ne sait jamais.
2: Question.
1: Il y a plus de femmes okay. Que d'hommes, donc.
3: Pardon-moi, j'ai fait la grimace alors. Donc, ce matin, on ne vient jamais écouter Whitney Houston, hein, tu veux écouter, madame.
2: Vous voulez écouter
1: Whitney Houston.
3: Whitney Houston.
1: D'accord.
3: Merci encore, madame.
1: Merci à vous d'avoir appelé au 066
3: 21 91 16. À mon ami, il blessing. On va prier pour
1: lui. Merci. Et restez à l'écoute. Oui, Gwen.
2: Whitney Houston, j'adore la playlist de ce matin. L'amour est vraiment au rendez-vous sur le plateau de Gabon News. Nous sommes toujours sur la matinale et nous continuons avec des bons réveils matinales remplis de tendresse. Je pense comme ça, Monsieur Jean Gabin. Monsieur Jean Gabin, n'oubliez jamais que les plus belles histoires commencent souvent par un simple regard. À Madame Sandrine, que celui ou celle qui t'aime sache te choisir chaque jour et pas seulement aujourd'hui. Je pense comme ça à Monsieur Patrick. Et oui, vous aussi, vous avez droit à une petite parole d'amour, Monsieur Patrick. Aime avec sincérité, car le cœur ne connaît qu'une seule langue, celle de la vérité. Madame Maïcha, que ton sourire continue d'illuminer ceux qui croisent ton chemin, auditeur au bout du fil. Bonjour.
1: Ou rebonjour.
3: C'est bien.
2: Oui.
3: Mais maintenant que tu n'es pas excité là, on ne les voit pas, ils sont
2: dans nos cœurs ce matin.
3: D'accord. Donc, le sentiment prime maintenant sur la vocation.
2: Seigneur.
3: Voilà pourquoi, pendant la saison de pluie, faut pas m'appeler, oh, je vais vous laisser sous la pluie.
2: Non, vous savez que vous faites partie de nos préférés, monsieur.
3: Non,
1: si,
3: ça.
1: Non, là seulement et moi.
3: L'auditeur qui est venu avant l'autre là, il ne sait pas qu'il faut s'éloigner du poste récepteur. Il nous casse les oreilles.
1: Monsieur l'homme du Gabon.
3: Ah, c'est dur, hein.
2: Ça va venir.
3: Quand on appelle à l'antenne, ne mettez pas les téléphones à côté pour vous écouter derrière. Il y a un bruit bizarre, ça casse les oreilles.
1: Merci pour le rappel.
3: Voilà, il faut les leur rappeler.
1: Au moins, vous servez à quelque chose, monsieur le Fugé.
3: C'est dur, hein. Mise que leur café, mon sort, tu n'as pas trouvé.
1: Bah juste après vous, après votre appel, bah ça va. Je crois que c'est capri, c'est fini, n'est-ce pas?
3: C'est toujours comme ça.
1: Non, mais ça va passer.
3: Madame Nadine.
2: Oui, mais c'est
3: le pire. Pour dire aux gens là que j'ai dit à la tribune hier qu'il va avoir une révolte, si vous voulez que ça commence à Gaboni. On va écrire les pancartes, plus jamais Gaboni.
4: Tu vas à la mairie.
3: Voilà. Donc... pardon, mon sens, s'il vous plaît. Après, vous mettez Carou sous le vent.
2: Bien reçu.
3: C'est bon.
1: Bah, c'est noté.
3: Voilà. Dites au gars de commander Rentamblant là, qu'il n'y a pas Rentamblant aujourd'hui.
1: Mais aujourd'hui, c'est l'amour.
3: Voilà, aujourd'hui, c'est l'amour. Mais le Ndomoula qui l'a commandé là même. Alors, il y a des enfants qui écoutent la radio.
1: Ah, c'est l'amour préventif, ça va aller.
3: Il y a des sons que l'ADG nous-mêmes a appelé, il m'a dit mon petit. On va commencer à censurer les demandes de certains. Ils sont bizarres de la chambre là, non, on ne veut pas ça ici. Il y a toujours une fille parmi vous là, quand elle commence l'émission, il y a toujours ça. Elle va se démasquer elle-même. Donc, j'attends mon son.
1: Bah, attendez, monsieur.
3: Voilà. Elle ne fait pas les choses de la ICG. On le va venir à 15h. Vous allez m'envoyer nous à 22h. Sinon, j'appelle le mec, le 16, c'est le 16. Voilà.
1: Excusez-nous. Bon, on va monter comme ça en musique. Voilà, avec la toute première commande, Capri, c'est fini, de Hervé Villard. On écoute ce que ça donne et on revient just after.
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0: Alors, on est avec Capri, c'est fini, mais c'est bizarre. Moi, j'ai jamais entendu plus jeune commander ce genre de style musical, tout Tousinati.
1: Tu les sous-estimes.
0: Un peu,
1: quand même. Hein. Tu les sous-estimes un peu.
0: Ah oui, je crois quand même que je les sous-estime.
1: Ah oui, il y a aussi ces genres de musique, hein, le plus jeune. Bon, je ne sais pas trop. Ça me surprend aussi ce matin, mais c'est bien.
0: Il a été piqué par Monsieur Ndong ou Monsieur Jean-Félix.
1: Quand même les deux. Il a reçu les deux vaccins.
0: Il a eu les deux et puis ça donne ça.
1: Mais pour le thème vocal, là, il n'a pas encore.
0: Je crois que ça aide encore beaucoup, beaucoup travailler quand même. Mm-hmm. C'est pas vraiment ça. Mm-hmm. Il faut travailler ça, Monsieur le plus jeune auditeur.
1: On va le prendre à nous.
2: Allô.
1: Allô. Bonjour.
0: Allô.
2: Bonjour Mathieu, bonjour Verena, bonjour Gwen.
0: Bonjour, bonjour, bon matin, monsieur.
1: Bonjour, monsieur.
2: Merci beaucoup. Bonjour à Odalienne, Yves Bessing, bonjour. Jean-Félix, bonjour à toi. Le plus jeune, tu as démarré les hostilités. Il paraît que tu n'es plus hostile, tu deviens sentimental. Mais tout le monde change.
0: Et surtout les vendredis.
2: Bonjour. Bonjour à Lambert, bonjour à l'homme du Gabon. Bonjour, bonjour à monsieur et toi. Simon, bonjour. Enfin, pas Simon, je t'écoute. Depuis le début, je te suis. Bonjour à monsieur et toi, monsieur Diallo, bonjour, monsieur Diallo, bonjour. La voix de la Noya, bonjour. L'homme du Gabon, bonjour. Il faut baisser un peu le volume de la radio avant de d'intervenir, sinon ça siffle. Bonjour à la fidèle auditrice, Jean-Félix, j'ai déjà dit bonjour. Bonjour à Jean-Narcisse. Bonjour, bonjour à Madame Hector Marie-René. Bonjour, bonjour à l'ensemble des auditeurs. Jean-Claude, bonjour. Bonjour à Madame Karine, Madame Mireille, Madame Chantal. Bonjour à Madame Aline. Bonjour à tous les autres, Joe l'Indien, qu'on n'écoute plus. Bah, peut-être qu'il avait garé son téléphone, sinon.
1: C'est sûr.
2: Il était déjà sur les réseaux sociaux.
1: Ça, c'est vrai.
2: On était fiers, mais bon, on l'attend. Alors, moi, je vais demander une chanson, puisque le vendredi, généralement, est consacré à l'amour. Je vais écouter « Something Stop It ». C'est un duo de Robbie Williams et Nicole Kidman. Robbie Williams et Nicole Kidman, Something Stupid. Quelque chose de stupide. Mm-hmm. Sinon, je voudrais demander une deuxième chanson.
1: Allez-y.
2: Pardon ?
1: J'ai dit allez-y.
2: Alors, Annie Lennox. Une chanson d'Annie Lennox. Alors, c'est une reprise hein, d'une vieille chanson de 1948. A Whiter Shade of Pen. W-I-T-H-E-R. Whiter Shade. S-H-A-D-E. Of Pen. P-A-L-E. Vous allez la retrouver facilement. Ben voilà, bonne matinée, bonne matinale aussi. À vous, à tous les auditeurs, et puis que cette journée qui marque le début du week-end soit une journée de réussite, une journée de succès. Bonjour à Papy, depuis le deuxième arrondissement. Bon, il a décidé de faire les champs maintenant. Alors, Papy, tiens beaucoup de casquettes. Hein. Bonjour, bonjour encore à qui ils sont morts. En tout cas, ça me reviendra tout à l'heure.
0: D'accord.
2: Je laisse la place, je pense que c'est Lambert qui est derrière.
0: Peut-être pas. Monsieur Jean-Narcisse, peut-être.
1: Pourquoi pas aussi.
0: Allô.
3: Bonjour.
1: Bonjour, monsieur.
0: Bonjour, monsieur Jean-Narcisse.
1: Bonjour. Bon réveil matinal.
3: Comment allez-vous ?
0: Ça va très bien, bon réveil matinal.
3: Merci, pareillement.
0: Merci.
3: Bon, je ne sais pas, j'ai oublié le titre que j'ai envie de dédier aux amoureux ce matin. C'est une chanson de Mario. Je ne sais pas si je peux m'y mettre, si le technicien peut reconnaître le son.
1: Allez-y d'abord.
3: Pourquoi vivre une vie si difficile avec une fille qu'on aime et qu'on n'a que des problèmes? C'est une chanson de Mario. 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
1: Merci. Merci, Jean-Narcisse. Oui. Oui.
3: Vous connaissez la chanson, non?
0: Oui. Pourquoi vivre de Mario Chico?
1: Oui.
3: Ok, d'accord. Pourquoi vivre?
1: Yes.
0: Exactement.
3: D'accord.
1: Merci.
3: Bon, monsieur Ndong, bon réveil matinal à toi. Bon réveil matinal à la Gise. J'espère qu'elle est allée au boulot. Bon réveil matinal à tous tes enfants. Bon réveil matinal à tout le personnel d'encadrement de la Fondation Horizon Nouveau. Je n'oublie pas Marie-Renée Hector, Madame Janine, Monsieur Mouiti. Bon réveil matinal à eux. Bon réveil matinal à tous les enfants qui sont scolarisés à Horizon Nouveau. La clôture, c'est aujourd'hui. Monsieur Ndong l'a rappelé hier que les inscriptions ont commencé. Donc, ne gardez plus vos enfants à la maison parce qu'ils sont déficients visuels. Ils peuvent apporter une pierre à l'édifice de Notre-Dame. Restez à l'écoute.
0: Restez à l'écoute, monsieur Jean-Narcisse 2011. Merci. Merci d'avoir appelé ce matin. C'est très bien. Alors, monsieur Ndong, félicitations. Vous êtes passé de moins 3 à 0, assez bien. Mais la semaine prochaine, si ça manque encore les cours, là, franchement, je ne vais plus revoir. Hein. Je ne vais plus du tout revoir. Monsieur de la longue réflexion, là, votre note sera très sévère parce que tous ces jours d'absence-là, quand même, là, il faut justifier une bonne justification. Sinon, c'est 0 et puis on ne revient plus là-dessus. Monsieur Ndong, c'est bien. Hein. C'est très bien d'être présent.
2: Mais c'est à croire qu'il n'y a que moi qui suis noté à l'émission.
1: Non, ils sont nombreux.
2: Je permets de t'absenter. C'est ma discipline qu'on note. Bon, ça ne fait rien, je suis habitué. Eh, on le regarde. D'accord, dit. Chante bien, hein, Jean-Marie.
0: Très bien.
2: Il chante bien, chante bien. Chante bien. Dans l'association, ben, on a fait quelques morceaux. Jean-Narcisse a tenu le micro en studio.
0: Ah.
2: Et c'était bien. Bah oui. Alors, là, il faisait le timide, là. Mais effectivement, la Fondation Horizon Nouveau, qui ferme ses portes pour les vacances aujourd'hui, du moins pour les élèves, a démarré les inscriptions. Les inscriptions ont commencé à la Fondation Horizon Nouveau. Tous ceux qui nous écoutent et qui peuvent aussi être en relation avec des personnes ayant des enfants déficients visuels de 3 ans à 14 ans, 15 ans, et bien qui se rapprochent de la Fondation pour les inscrire pour le cycle primaire déjà. Et je pense que l'année prochaine, il devrait y avoir une classe de 6e. Donc, il y a beaucoup de choses comme ça qui sont en train de se faire auprès de cette institution. Je ne manquerai pas de féliciter ici tout le personnel, tout l'encadrement, et ainsi que toutes les personnes qui œuvrent pour cette fondation, en tête desquelles Madame Yacine Bongo Ondima, qui a décidé de relancer cette fondation avec tous les efforts que cela implique. Félicitations, Yacine. La DG Madame Inumba, qui s'implique autant que faire se peut avec tout ce que l'on peut savoir pour une telle institution, affronter les gens, affronter les institutions et encadrer aussi. Félicitations Madame Inumba, félicitations Madame Marie-Renée Hector, qui est directrice du pôle Midi-Vive, donc l'école pour déficients visuels. Merci pour ce que vous faites pour les enfants. Je ne manquerai pas de citer tous les autres qui œuvrent aussi pour les déficients psychologiques. Monsieur Ladré, Laurent, félicitations pour tous les efforts que vous faites. Pour ce qui est des déficients visuels, Serge Alain, félicitations. Vraiment, félicitations, monsieur l'instituteur. Je sais combien de fois vous êtes professionnel. Ah, oh, madame Agonjo, Katia, félicitations, petite sœur, pour ce que vous faites. Félicitations à tous les autres. Monsieur Hondo, Gervais, qui est l'adjoint de madame Hector, bonjour, Tristan, et félicitations. Félicitations à tous les autres dont j'ignore les noms, mais qui sont tout aussi impliqués pour la cause des déficients visuels et même les personnes, les enfants porteurs d'handicap psychologique. Et puis, je remercie aussi tous les autres militants pour la cause du handicap dans notre pays. Je remercie le programme Concorde de la 5e République, M. Thomeau, M. Georges Rodot, ainsi que tous les autres, moi-même avec. Je fais partie du groupe. Et puis, Jean-Narcisse, la NAD, et tous ceux qui font quelque chose au quotidien. Je vous assure, c'est pas toujours facile. Hier, Simon disait, oui, mais tous les parents ont envie de voir leurs enfants aller à l'école. Non, Simon, tous les parents ne le font pas. Je me souviens d'un enfant déficient visuel qui allait à l'EPI, qu'on avait pisté. Quelqu'un nous avait rapporté l'identité de cet enfant. On a été fouillé jusque chez ses parents. Quand on arrive chez ses parents, parce qu'on voulait quand même lui apporter assistance, les parents ont refusé. Ils ont nié que leur enfant n'était pas porteur de handicap. C'est difficile, sinon, et tous les autres qui pensent que c'est parfois de la blague que les gens en font. Non, non, non. Il y a des parents comme ça qui ont du handicap de leur enfant et qui pensent que être porteur de handicap, ben, ça veut dire qu'on ne peut plus rien faire. Alors que c'est faux. Je vous citais des noms hier ou avant-hier, des gens qui sont des savants dans ce monde, dans d'autres pays, puis qui sont porteurs de handicap visuel et même d'autres handicaps. Donc il faut que nous changions de mentalité, de façon de faire, auprès de nos institutions. Parce qu'il y a souvent cette façon de faire pleine de préjugés, où on regarde la personne porteuse de handicap avec des préjugés. Vous allez voir un médecin, mais c'est à votre accompagnateur à qui on pose des questions, et pas à vous. Mais ce n'est pas possible. Vous allez dans une administration, on demande à votre accompagnateur de répondre en lieu et place de vous-même. Non, il faut qu'on change. Il faut qu'on change. Donc, je laisse la place à Lambert. Je suis sûr que c'est Lambert qui arrive. À plus tard.
0: Restez à l'écoute, monsieur Ndong, hein, parce que vendredi de l'amour, c'est aussi savoir dire merci et vous le faites bien. Diminuez votre voix.
4: C'est un gars. C'est un gars. C'est un gars. Alors, les filles, ça va là?
0: Ça va très bien, monsieur Lambert. Bon revue matinale.
4: Monsieur Ndong est fort là.
0: Très fort. C'est un ganga, mon néné.
4: Ah,
1: mais c'est le café qui rentre dans le bain.
4: Bonjour à. Bonjour à. Monsieur le Zangé. Ça fait longtemps. J'ai bien encore salué mon petit. Vraiment. Je ne sais pas comment tu as dormi, mais crédit, c'est un petit vraiment que Dieu doit assister. Vous voyez, nous dirait l'assemblée là, c'est là où il dort. Il y a des gens là, c'est là où il dort. Il m'a dit hier, oh le gars, là, je n'aimais pas le sommeil. J'ai peur que les gens là viennent avec le boule des airs pour lui chasser la nuit. Mais il m'a soulevé un problème. Le problème, c'est pour la carte d'ESPA pour les repayeurs. Ils ont supprimé que les jeunes Gabonais ne puissent pas travailler la terre de chez eux. Non, c'est fini. Mais on autorise les Chinois, les étrangers, pour venir, les Marocains, pour venir exploiter l'or de chez nous. Mais les Gabonais, ils disent non, on a supprimé. Donc, on ne peut plus avoir la carte d'espace pour exploiter de l'or dans notre pays. Mais, regardez dans le gros Idor. On a cassé toutes les maisons que son père a laissées. Maintenant, il dort dehors. Il est à l'Assemblée. Il fait comment pour se nourrir? Il m'a dit, bon, là, si l'État ne me donne pas la maison, je vais aller chercher de l'or. Il a trouvé son argent pour aller chercher la carte d'espace. Pas de faillite. Toute la maison là, l'État ne veut pas que les Gabonais puissent aller travailler de l'or chez eux. Ils ont supprimé qu'on ne doit plus travailler. Ils ont supprimé. Bon, il n'y a pas de travail, mon petit, pour avoir la tête haute, hein, parce que les dirigeants de ce pays-là, on ne comprend rien. Ils n'emploient pas les gens, ils construisent leur maison, mais ils ne veulent pas que nous, on habite dans les maisons. Monsieur Nord, vous avez félicité les gens qui travaillent pour les gens qui sont handicapés, c'est bien. Mais nous qui sommes valides, qu'on veut travailler, ces gens-là, ils font comment avec nous? Le travail, il n'y a pas, il n'y a pas de fêter. Mais nous, on veut crier, on dit non. Est-ce que c'est normal?
0: Monsieur Lambert, c'est le vendredi de l'amour.
4: Je ne sais pas si tu m'écoutes, mais vraiment, on peut dire, oh, il faut maintenant 10 personnes que, sinon, qui calcule. Donc, c'est comme
0: si Monsieur Lambert, c'est le vendredi de l'amour aujourd'hui.
4: Quelqu'un qui veut chercher à aller travailler, dans sa zone, moi, je suis même bloqué parce qu'il m'a déclaré même.
1: Allô.
4: Et donc, les gars là, ils ont supprimé.
1: Allô.
4: Moi, le sacrifice, ça ne va pas.
1: Allô.
4: Donc, si je m'avais à l'enlever, mais nous, pour aller chercher de l'or. Mais est-ce que c'est mauvais?
1: Monsieur, vous avez la plateforme à 11h, monsieur. Monsieur
4: Lambert. Oui, monsieur Lambert. Là, je tire un peu l'attention au ministre des Mines. Hein. Il faut ouvrir, donner la possibilité aux Gabonais d'aller chercher le travail chez eux. La terre va appartenir à nous tous. Et pas à vous seulement.
0: Le couloir des lamentations.
4: Excusez-moi, c'est pas la 11h,
0: mais là, aujourd'hui, hein.
4: C'est pour que quand même je venais ce matin là pour soulager celui qui dort en plein air là. Allez, écoute.
0: Bon, restez à l'écoute, mais on ne vous excuse pas. On ne vous excuse pas parce que c'est normalement, hein, mon œil, parce que c'est là, normalement c'est à 11h que vous avez l'occasion de le faire. Vous pouvez le faire parce que je ne veux pas dire que ça cache l'ambiance, mais vous avez la possibilité de dire ce que vous pensez, ce que vous avez envie de dire. Mais faites-le, mais en respectant également l'atmosphère dans laquelle on a débuté l'émission, c'est-à-dire si on parle de l'amour, c'est le vendredi de l'amour. Sachez bien évidemment, on parle un tout petit peu de votre coup de gueule, mais de revenir également dans l'ambiance de l'amour. Mm-hmm. C'est un peu ça.
1: Dire aussi, monsieur Le Café, qu'on a de la compassion, c'est vrai pour ce jeune homme, c'est vrai.
0: Exactement, oui.
1: Il n'a pas de travail, c'est vrai, qu'il dort à son malheur libre. Son père avait laissé un bien, des biens. Oui, il avait déjà un abri, s'il faut dire. Là, il se trouve sans abri. On comprend tant soit peu, hein, c'est le cœur aussi d'un père qui parle là. Et dire à monsieur Lambert de revenir au moins à 11h pour pouvoir dire ce qu'il pense, ce qui tue le plus de son esprit. Merci encore à vous, monsieur Lambert. Et merci pour ce cœur de père, ce cœur de lion. Voilà, ce cœur de lion. 066 21 91 16, mesdames et messieurs, c'est bien votre numéro de téléphone, c'est votre code qui vous permet de pouvoir être en contact avec le studio bleu de Gabon News. On fait ça déjà savoir que nous avons l'auditeur au bout du fil.
0: Oui, avant que de remonter en musique avec Marie-Julie de Rampavet, on va d'abord prendre l'auditeur au bout du fil.
5: Oh, maintenant, aux yeux de lumière, qui voit passer au loin les oiseaux, comme l'oiseau bleu, devant dans la terre, voir comme le monde est beau. 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Le groupe Abba a un titre, Forever, que je dédicace aux charmantes animatrices du studio bleu. Je vous aime.
1: Monsieur, votre le titre de la chanson.
5: Mon Dieu, je vous aime.
1: S'il vous plaît, monsieur.
0: C'est parti. Mais revenez, on vous aime aussi, monsieur Jean-Félix. Mais revenez comme avec
1: elle
0: le titre.
1: Saisi, elle
0: le groupe et le titre, bien sûr. Auditeur, on monte avec Marie-Julie.
1: Allô?
6: Oui, très rapidement, Verena Nathie, oui. Lambert, oui, on a de la compassion pour ce jeune homme.
1: Oui.
6: Mais Lambert, c'est sous Ali Bongo qu'il y a eu interdiction des exploitations artisanales. Les permis ont été rétablis. La seule différence, c'est qu'ils sont encadrés par la Société équatoriale des mines. Quand vous exploitez, vous cédez à la Société équatoriale des mines. Vous n'allez plus vendre à Tiam ou à Tal au quartier. Voilà. Qu'il aille se renseigner là, en cherchant pour ailleurs. Sinon, il va à l'immeuble du pétrole, je pense, au quatrième, au cinquième étage. Mais il y a aussi le ministère des mines, là, je crois que c'est le cabinet du ministre qui est là. Il peut. C'est facilité maintenant. C'est même plus facile maintenant. Il va, on lui donnera des conditions. Elles ne sont plus aussi complexes qu'avant. Voilà. Sinon, il va à la Société équatorienne des mines. Sinon, la direction générale qui va monter ancien Sopaga, c'est facilité maintenant. Mais vous exploitez sur les sites qui sont identifiés et encadrés par la SEM, Société équatoriale des mines. Donc, il faut qu'il aille se renseigner. Parfois, on ne sait pas. On pense que les dispositions anciennes prévalent toujours. Merci.
0: Merci à vous, monsieur Ndong. Je pense qu'on va remonter quand même en musique. Le temps de vider quand même 4 ou 5 petites commandes et de revenir juste after. On va remonter en musique comme ça avec Marie-Julie de Rampavé, un titre comme ça qu'a demandé monsieur Jean-Félix pour toutes les charmantes dames. C'est de la 93.5 FM ou même du Gabon, je crois.
1: Bien sûr.

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Whitney Houston, voilà, I Will Always Love You, un très beau titre. C'est vrai que M. Patrick Laurent a juste demandé Whitney Houston, mais nous, on s'est permis de mettre I Will Always Love You, donc on va écouter, car c'est le vendredi de l'amour.

0: Que des souvenirs, Robert Marley. Merci encore de nous transporter ce matin avec ces belles mélodies qu'on n'a même plus envie d'arrêter d'écouter. Ah oui, ah oui, oui. Merci encore à cet auditeur qui a bien demandé.
1: Monsieur Patrick Laurent.
0: Ah, merci à vous, Monsieur Patrick Laurent. Ça nous ramène dans les souvenirs de notre enfance. Hein. Oui, merci, merci. Et là, on va directement monter avec la rubrique du jeu, la rubrique de l'émission, l'éphéméride. Sinon, on ne va pas arriver. Nous sommes le vendredi 3 juillet 2026. Un shalom à tous nos auditeurs. Le mois de juillet est l'une des meilleures périodes pour voyager en Afrique, caractérisée par la saison sèche. Particulièrement au Gabon, les températures sont douces. Le ciel couvert et brumeux. Les balades sont autorisées, aussi recommandées, puisque nous sommes en période de vacances. Période idéale pour aller à la découverte de nouvelles essences florales et de nouvelles espèces animales. L'heure est primordiale pour un retour aux sources, auprès du patriarche ou la matriarche de la famille, afin de recevoir des connaissances ancestrales pour connaître quel est notre arbre généalogique, les secrets de la forêt, l'art culinaire, les origines de notre existence ethnique. Bref, autant d'informations indispensables pour découvrir notre identité. Ben, nous sommes le 184e jour de l'année. Il y a encore 181 jours avant la nouvelle année. Nous accostons la 27e semaine et les prénoms que nous fêtons aujourd'hui, ce sont les Thomas. Thomas, je crois que chacun connaît Thomas, Saint Thomas. Voilà, et l'énigme qui tourne autour. Le prénom Thomas tire ses origines dans l'araméen Thomas ou de l'hébreu Théoma, signifiant jumeau. Côté caractère, les Thomas sont réputés pour être des hommes réfléchis, pragmatiques et dotés d'une grande loyauté. Ils possèdent un esprit concret et une volonté de faire dans tout ce qu'ils entreprennent. Très populaire dans le monde anglo-saxon depuis des siècles, il s'est imposé en France à partir des années 80 pour devenir un prénom classique et indémodable. Côté caractère et personnalité, les Thomas ont les pieds sur terre avant de prendre une décision. Ils analysent posément la situation. Leur bon sens est redoutable. Ce sont des hommes de conviction. En amour comme en amitié, ils sont fidèles, fiables et respectent toujours leur engagement. Les Thomas sont très directs, francs. Ils sont bienveillants. Leur franchise sans détour peut parfois être perçue comme blessante. Ils aiment le travail bien fait et s'investissent avec passion. Leur force de caractère leur permet de mener à bien leur projet tout en gardant une grande maîtrise de même. Voilà un peu ce que j'ai pu découvrir. C'est Thomas, oui, Thomas, donc signifiant jumeau et tiré de l'araméen. Il fait partie aussi des 12 disciples de Jésus-Christ. C'est celui qui avait dit aux autres disciples: tant que je ne vois pas moi-même Jésus, je ne croirai pas qu'il est ressuscité, pour paraphraser ainsi. La citation du jour: aimer, c'est brûler sans se consumer. Aimer, c'est brûler sans se consumer. La pensée évoque une passion intense, mais équilibrée. Elle suggère que l'amour sincère réchauffe et illumine au lieu de détruire celui qui le ressent. Elle s'oppose à la vision d'un amour destructeur, illustrant plutôt une flamme qui dure et qui nourrit. Voici ce que je peux, un tant soit peu, tirer de cette citation. Aimer, c'est brûler sans se consumer, de Jean Cocteau.
1: Jean Cocteau, aimer, oui. c'est brûler sans se consumer. Très,
0: yes.
1: Très belle. Citation de l'amour.
0: J'ai pensé à toi normalement lorsque je pouvais. Eh oui, lorsque j'ai trouvé cette citation, j'ai pensé tellement à toi. J'aime bien ce vendredi. Lorsque tu as initié ce vendredi d'amour, qu'il faut dire je t'aime à ceux qu'on aime. C'est vrai, on disait, moi je disais je t'aime à les personnes qui sont autour de moi, proches, très proches de moi. Et puis voilà, j'avais un peu oublié les tentacules. Mmh. Et ouais, tu es venu comme un peu ressourcer mon énergie d'amour et repartir vers ces personnes. Donc je vous aime, j'aime ma mère, oui, j'aime mes frères.
2: enfin, je vous aime, vous, au Studio Bleu, je vous aime aussi.
1: Bah, on t'aime aussi.
3: Merci. Le Seigneur rempli d'amour aujourd'hui.
1: On va quand même lire ces quelques messages aussi, hein, parce que c'est les appels, mais c'est également la messagerie. Bonjour, Madame Lati. Bonjour, Madame Lati. C'est Madame C. Toujours, hein. Bon réveil matinal à tous les auditeurs. S'il vous plaît, Madame Lati, j'aimerais écouter le son de Casey et Jojo, All My Life, et le son Kilo, titre Libreville. Merci et bon début de semaine. C'était Madame C. Bonjour, bon réveil matinal, Madame C. Bonjour à tous. Je viens m'excuser du silence ces derniers temps. Je suis sous le choc depuis hier. Ma deuxième fille a été victime d'un accident avant-hier en se rendant au village. Me bats pour sa vie car ses soins nécessitent une deuxième poche de sang après avoir utilisé une première poche hier. Une poche à 26 000 pour une personne désœuvrée comme moi avec une éventuelle évacuation sur le vu l'ampleur des blessures. J'appelle à l'aide aux bons auditeurs de Gabon News au 074 16 70 78 Monsieur Jean depuis OIM. Je voulais dire une éventuelle évacuation sur Libreville vu l'ampleur des blessures. Le numéro de téléphone, bien sûr, de Monsieur Jean depuis OIM, c'est le 074 16 70 78. 074 16 70 78, et c'est tout simplement le numéro de Monsieur Jean depuis OIM qui laisse comme ça à l'écoute, voilà, de tous ces bons auditeurs au bon cœur, hein, voilà, pour l'aider, pour l'évacuation, voilà, de sa fille sur Libreville. Voilà, c'est le message que Monsieur Jean depuis OIM laisse. Oui. Bon réveil matinal et beaucoup de courage et j'espère vraiment que...
3: Bon rétablissement à la petite aussi.
1: Oui, à la petite. On va prendre encore ce message qui dit bien le bonjour à tous les auditeurs, Madame Nati, Miss Couleur Café, Miss Gwen. Le gourmet est passé au Mon Moral est bondé. Je veux écouter, s'il vous plaît, Jessica et Fabrice dans le titre Mon Soleil, l'auditeur silencieux. À Papa Ndong, à Papa Jean-Félix, à Papa Monsieur Jean Narcisse au plus jeune, je vous dédie Ça fait mal de Singila, l'auditeur silencieux, toujours. On va prendre l'auditeur. Hein.
2: Allô. Bonjour, monsieur.
4: Oui, allô.
2: Allô, bonjour.
4: Verena.
1: Oui, monsieur Don.
4: Oui, il faudra nous rappeler le numéro de monsieur Jean. Ouais, c'est triste. C'est triste.

0: peut faire.
1: Mmh.
0: Je suis de même aussi.
1: Ouais.
0: Mais I will always love you. Ah, j'ai aimé. Là.
1: Ah oui.
0: J'ai Mathis, j'ai re-suivi parce que cette chanson est la bande originale du film Bodyguard.
1: Oui.
0: Dans lequel Whitney Houston joue aussi le premier rôle.
2: Oui, exactement.
0: Et c'est un film magnifique. Et il y a une scène, le film est sorti en 92, j'ai suivi, j'étais étudiant en France quand il est sorti. Et je vous assure, sur un écran 16/9, il y a une partie au milieu de la chanson où il y a une marque d'arrêt qui repart avec de la batterie. Et là, il y a un zoom avant. Ça veut dire que la caméra qui se trouve, c'est un exploit technique, qui se trouve à 600 mètres, à 800 mètres, vient sur le front de Whitney Houston en avançant. Et là, elle pousse son cri. Et d'ailleurs, on l'appelait The Voice.
1: Yes.
0: Whitney Houston.
1: Yes.
0: C'est triste qu'elle soit partie comme ça, de manière pitoyable.
1: Oui.
0: Et c'est un film qui, ainsi que la chanson, qui n'a pas de créer des émotions chez moi à chaque fois que je le suis. Ça me rappelle ces moments.
1: Évidemment.
0: On était très jeunes, on était tout beau. C'est un souci. On pensait que l'avenir était très loin encore. Et que...
1: Ça, c'est vrai.
0: Eh bien, on est dans l'avenir maintenant. Ce qui était l'avenir hier. Mais voilà. Donc, on va voir, on va essayer de rappeler de ce genre, de le réconforter un peu dans ce qu'on peut faire. C'est plus qu'avec des mots ou avec autre chose. Voilà. Allez, à plus tard.
2: Restez à l'écoute, monsieur Ndong, auditeur, il est parti. On va continuer avec les messages. Et avant de remonter voilà, en musique avec Robbie Williams et Nicole Kidman sur le titre Something Stupid, on va laisser quand même Miss Gwen nous dire quelque chose. Tu vas nous faire rire ou pas?
3: Alors aujourd'hui, nous allons parler de l'amour.
2: Tu vas nous faire rire,
3: n'est-ce pas? Rire, peut-être, ouais. Je ne sais pas.
2: J'ai hâte d'écouter cette petite blague-là, mais on va d'abord lire ce petit message. Bonjour la famille, moi je fais une déclaration d'amour à tous ceux qui achètent mes gâteaux. Plus sérieusement, aujourd'hui, je pense très fort à ma famille et je leur souhaite beaucoup d'amour. Le message est tout simplement du pâtissier. Bonjour, bon réveil matinal. Bonjour.
1: On va goûter aussi ce gâteau. Hein,
2: ouais, on va goûter aussi, après vous allez nous dire je t'aime. À radio. Bonjour à toute l'équipe et aux auditeurs. Quant à savoir quelle est la ville ou le village le plus romantique du Gabon, je dirais que ce n'est pas le lieu qui crée l'amour, mais les personnes qui y vivent. Là où il y a du respect, de la confiance et de la tendresse, chaque quartier peut devenir le plus romantique. Madame Chantal, bonjour, bonne matinale. Bonjour au plateau et bonjour à tous les auditeurs. Bonjour, bonjour, bonjour à mon frère Monsieur Ndong. Pour moi, la chanson qui me rappelle une belle histoire d'amour reste Deux êtres, deux phallies. Chaque fois que je l'écoute, elle me rappelle que l'amour demande de l'attention et du respect. Deux êtres de famille, c'est noté. Je crois que c'est une commande aussi. Le message est de Monsieur Jean-Claude. Bonjour la radio, je représente officiellement le club des célibataires. On nous dit de ne pas nous cacher, donc me voilà, qui sait, le vendredi de l'amour peut être changé, peut-être changer quelque chose un jour. Le message est de Mr. Kevin. Alors, Miss Gwen.
3: Alors aujourd'hui, c'est la journée de l'amour, mais au Gabon actuellement, même l'amour, c'est faire attention au budget, n'est-ce pas le plus jeune? Alors avant, pour aimer quelqu'un, il fallait juste du cœur. Aujourd'hui, il faut le cœur et un peu de data pour rappeler sur WhatsApp, parce que le forfait aussi a ses sentiments. On veut aimer, mais on est aussi en mode vie chère. Donc au début, c'est... Bébé, je t'aime. Hein. Après, ça devient, on peut se voir chez toi ou dehors, c'est trop loin et trop cher. Et puis, avec l'actualité du pays, chacun dit qu'il veut un amour sérieux. Mais sérieux, même le réseau mobile ne l'est pas parfois. Hein. Comment tu veux que la relation soit stable? Il y a aussi les couples modernes. Ils ne se discutent plus pour les sorties. Ils se discutent pour le partage de la batterie, du forfait Internet et du Wi-Fi à la maison. Mais au fond, malgré tout ça, l'amour reste la seule chose qui résiste à toutes les crises. Même quand le porte-monnaie est vide, si le cœur est rempli, on tient encore debout. Alors aujourd'hui, petit message simple. Aimez vrai, aimez calme et surtout, aimez sans ajouter de pression inutile. Parce que la vie elle-même en met déjà assez. Et pour terminer, j'ai une petite question, Miss Couleur Café, Maman Nati. Pourquoi pas tous les téléspectateurs qui nous écoutent, entre l'homme et la femme dans le couple, qui ment le plus?
1: Qui fait quoi?
3: Qui ment le plus?
1: Qui
3: le
1: ment coup? Le plus?
3: Oui.
1: S'il te plaît, il y a une icône là, tu vois, qui fouille souvent là.
3: Je me retrace, s'il vous plaît.
2: Oh là. Par contre, moi, je peux répondre.

Parce que là, c'est une question aussi, hein. Peut-être bien. Moi, je vais revenir, je vais répondre. Voilà. 076 21 91 16, c'est le numéro de téléphone pour être avec nous. Robbie Williams et Nicole Kidman ont un titre, Something Stupid. On va peut-être écouter ce que ça donne et revenir juste after pour vos appels et vos messages.

0: 06 21 91 16, auditeur au bout du fil.
1: Allô?
2: Non, t'en fais.
0: Oui, monsieur Lambert.
2: Là, tu viens avec des questions bizarres.
0: Mais c'est Miss Gwen cette fois.
2: Entre l'homme et la femme.
3: Qui ment le plus? Devant Dieu, devant les hommes, qui ment le plus?
2: Là, tu veux dire que c'est les hommes, hein?
0: Comment vous avez su?
2: Non, mais quand tu poses la question, c'est que tu as quelque chose dans la tête.
3: Ne dit-on pas que si, qui se sont visés s'accuse.
2: Vas-y. Oui. Nous, les hommes, hein, on ment, c'est pour vous faire plaire. Hein.
3: Donc, vous reconnaissez quand même que vous...
2: Parce que vous, la femme aime le mensonge. Aïe. Quand tu dis la vérité, ah, ma chérie, je t'aime beaucoup. Ou je dors. Puis de temps le matin, là, ça court. Mais je t'aime. La manière que va te regarder là. Attends, lui là. La femme que tu as trouvée, c'est moi. Parmi toutes les femmes qui sont sur la terre là, c'est moi que tu as choisi. Et donc, comme il est là-bas. Et regarde, fous-moi le camp. Ah! Mais reviens encore à nouveau. Tu prends la voiture de Messin Don. Tu l'es. Tu arrives. Tu descends. Bien niqué là. On est sur le directeur général de. T'es l'entreprise. Alors, chérie, je t'aime. Et voilà, il rentre dans la voiture, la voiture bien climatisée.
3: On s'en connaissait.
2: Non, encore la voiture de monsieur. Le patron de l'autre.
0: Monsieur Simon.
2: Quand il monte dedans, alors elle monte dedans, c'est fini. Elle va tout céder. Donc, normalement, pour vous faire plaire. Mais quand vous vous mentez, c'est pour le tuer. Tout bien. Ah, vous ne mangez que pour le tuer, non?
0: Non,
2: je n'ai pas de copains. Après, maintenant, tu es dans la chambre chez elle, mais ça, c'est qui? Oh, mais c'était la nuit, là, on n'est plus ensemble. Vous n'êtes plus ensemble, comment? Mais celui qui me connaît la nuit, là, c'est on est quelqu'un qui n'est plus ensemble. Avec toi.
0: Oh. Mon œil.
3: Vraiment mon œil.
2: Non. Mais le café, toi, tu as mal dormi, hein? Tu as mal dormi. Non, mais comment ça? Tu es encore, mais tu es déjà le matin. Tu as le problème. Et tu as posé la question à Mawangoua. Bon, Mawangoua, lui, tu réponds. Lui, le plus jeune. Il a l'écoute. Bon, il y a quelqu'un qui est... Moumout. J'ai entendu parler de lui. Michel Lozangue. Rien du tout. Il y en a beaucoup. Hein? C'est comment? Voilà. Ou l'autre encore. Le soir là. Quand il avait des problèmes, il venait, oh, donnez-moi mon argent, oh, donnez-moi mon argent. Oh. Et c'est parti, il a eu. Suis, bouche. Ah, il a un carreau. Il est maintenant par Internet. Bon, non, il m'a obligé à couper Internet. Maintenant, tu vas maintenant parler avec les gens comme ça. Hein, monsieur Vincouna. Il est allé saluer le matin. Voilà l'autre. Le président d'Oussaga. Bonjour à toi. Avec tes biscuits, tu me réserves là. Attends, je vais aller chercher les biscuits. Il n'y a pas de problème. Je vais chercher les biscuits là-bas. Je salue tous les auditeurs de cette radio. Il est un peu tardé le matin, mais là, attention, elle est descendue. J'aime vous tous. Oh, je ne peux pas nous dire comment. Il y a quel problème? La fille fait là, tu as bloqué. Quand la femme prend hein, le contrôle, hein, elle dit, écoute, hein, l'argent qui est passé pour appeler la radio là. Garde-moi ça. Hein. Voilà pourquoi il ne t'appelle plus. Eh bien, c'est pas ça.
0: Peut-être que c'est ça, on ne sait jamais.
2: Non, non, mon ami, mais où? Ton ami. Il n'a pas encore mis le casque. Il est signé, c'est comment?
0: Qu'est-ce qui se passe?
2: Appelle un peu ton ami, c'est comment? Hein? Bon. J'ai fait une pause.
0: Reste à l'écoute, monsieur Lambert, 066 21 91 16. Qui ment le plus entre l'homme et la femme? Oui, monsieur Allô? Lambert,
4: j'ai attaqué le maître Basile de Conaer, envoyé à nos plus depuis. J'ai eu monsieur Jean Lambert.
0: Ah, ok.
4: Je l'ai eu. En tout cas. J'interpelle tous mes enfants, là, les transporteurs, là. Monsieur Mawangou, à qui je dis bonjour, mon neveu, pour faire quelque chose pour monsieur Jean Arlène. Le plus jeune, il faut faire quelque chose pour Monsieur Jean.
3: Monsieur JB.
4: BG 161, il faut faire quelque chose pour Monsieur Jean.
3: Monsieur Léon, Monsieur Thiam.
4: Et puis, tous les autres qui nous écoutent. Jean-Claude, bonjour trois fois. Il faut faire quelque chose pour Monsieur Jean, Madame Adine, Madame Karine, tous les autres.
3: Patrick Laurent.
4: 074-16-70-78.
3: 074-16-70-78. D'accord.
4: Voilà, il faut que la chaîne de solidarité marche, elle fonctionne. Lambert, il faut faire quelque chose.
3: Monsieur Alban.
4: Tu viens attaquer Nvenkuna, tu verras. Bonjour à tous les autres qui nous écoutent. Et puis, pour ceux qui ont du thème entre l'homme et la femme, il y a quoi? Tout le monde plus. Bon, moi, je ne m'engagerai pas là-dedans. Je vous raconterai juste une histoire. Puisque Lambert a déjà tout dit. Lambert, une jeune femme se fait courtiser en plein centre-ville par un monsieur en veste, costume, cravate et tout. Il invite boire un verre à l'avenue de Cointé. Il s'assoit, il prend un verre, un deuxième, un troisième, il commande à manger. Et la dame est tellement rassurée, elle dit au monsieur, elle veut se faire encore plus belle. Elle dit au monsieur, attendez-moi, je vais aux toilettes rapidement, je reviens. Elle prend son sac, elle dépose le téléphone. Dès qu'elle s'est enfoncée dans les toilettes, le monsieur a pris le téléphone, il a pris le sac, il est parti. Que la dame est revenue, plus rien. Elle a attendu. Oui, on a vu le monsieur, il n'est pas loin. Qui pouvait imaginer qui? Un escroc, un menteur.
3: Un voleur
4: et
3: aussi.
4: Voilà. Donc, parfois, les menteurs s'en sortent mieux que nous. Donc, peut-être qu'il faut qu'on aille à l'école du mensonge aussi.
3: Non.
4: Qui
3: sait? Non.
4: Allez, à plus tard.
0: Reste à l'écoute, monsieur Ndang, auditeur.
1: Mais, il s'est bien passé.
0: Oui, monsieur le plus jeune.
1: Mon petit père, monsieur, disons là, ça, c'est une histoire.
0: Toujours.
1: Ah, ça. Ben, monsieur, non, je sais que j'ai écouté, mais vous savez que, et mon jumeau, et moi, on ne peut pas donner, nous sommes en confort. Il faut des gens qui sont en dessous de 100 kilos. Voilà, bon, moi, je suis dans les 130, donc, vous voyez un peu, mais c'est un peu difficile que j'ai pu donner. La dernière fois, je suis allé faire un don là-bas, je suis tombé dans les pommes. Et on m'a dit que je ne peux pas donner au-delà de 100 kilos. Donc, il faut voir les gens comme les Guéraël, Gwen, Madame Nati, ce sont les trois plus. Allô?
0: Oui, monsieur le plus jeune.
3: Non, moi, je ne peux pas. Je ne peux pas donner. Volontiers, j'aurais donné ma poche de sang, mais je ne peux pas.
1: Hein?
3: Ah, mais moi aussi, je ne peux pas donner. Je suis un bon donneur.
1: Pour moi, il faut un café. C'est sûr que ton sang n'a pas un café.
0: Peut-être qu'ils sont café.
3: C'est un Nesquik.
1: Hein?
3: C'est un Nesquik.
1: D'accord. Bon, moi, c'est mon ami sur la question de monsieur Noir. Mais sinon, bon, on va essayer de voir autour de nous si on peut trouver quand même une poche. Parce que là-bas, vous donnez. C'est gratuit, mais pour recevoir, il faut payer et ramener 3 fois ou 2 fois de compensation.
3: D'accord.
1: J'avais la carte, mais l'honneur, ça fait 5 ans, mais elle n'est plus valide.
3: Moi aussi, ma carte n'est plus valide.
1: Voilà. Donc, j'avais la carte parce que je me disais que je pouvais tomber sur un tel cas. Mais quand j'en ai fait, je ne suis pas tombé, donc elle a expiré et puis je me disais. Donc, c'est un peu comme
3: ça.
1: Mais moi, le même son de la roue sous le volant, ça ne vient pas.
0: Ça va venir. Et
3: avec vos appels, comment on va... Oh,
0: il y a des appels.
1: Là, vous mettez le show de la FPG.
0: Non, comment ça?
1: On va venir.
0: Non, le 16, c'est le 16.
3: Bon,
0: c'est
3: le café. On va couper. Couper chez le plus jeune.
1: Chez
3: le plus jeune. On coupe là-bas. On est la FPG. Couper là-bas.
1: C'est la balle principale qui amène nous à Midoubé. La personne de Midoubé se reconnaît.
3: Mais coupe...
1: Ah. Là, il n'y a pas la poussée de la finale. On s'en part d'abord après ça.
3: Moi, je suis à la Zémé directement. Ah. Je suis à la Zémé. Moi, c'est Antoine.
1: Ah, quand tu es à la Zémé.
3: Oui.
1: Les gens des charbonnages, là, ils pensent que c'est la poussée de la finale. Donc, bon, tout cela, je coupe seulement le tuyau là, de tout le monde. Un an, vous n'avez pas de...
5: Mais si tu continues dans cet élan, il n'y aura plus guère où, hein. Sissim. Merci encore à toi.
1: Madame, merci.
5: Mais c'est le mot de passe.
1: Vous voyez quand vous appelez, et on vous dit, votre correspondant est intervenu pour le moment. Vous voyez, rappeler ce qu'il y a hier, vraiment. Il y a déjà avant, quand il a fait, vous avez dit, on n'a pas de temps, jamais le téléphone.
0: D'accord, restez à l'écoute, monsieur le plus jeune auditeur.
5: Yes, sister. Allô? Oui.
6: Allô, le plus jeune. C'est pas des dents de sang à faire ici. Monsieur Jean est à Royem avec sa fille qui cherche à stabiliser pour une évacuation sur Libreville. Mm-hmm. Ça veut dire qu'il travaille pas. Ça veut dire que si on peut lui apporter un petit appoint financier, c'est de ça dont nous parlons. Mm-hmm. C'est pas de dents de sang.
5: D'accord.
6: C'est pas de dents de sang. Si c'est on compris. Peut l'aider à acheter les poches de sang et assumer les premiers soins qui peuvent permettre de stabiliser sa fille, oui. De ça. Si quelqu'un a 2000, 5000, 10000, pourquoi pas plus, qu'il le fasse. Je vous aime tous, faites cet effort, s'il vous plaît. Merci.
5: Merci encore à vous, le papa, au cœur de Lyon.
0: La précision également. Hein,
5: ah oui.
0: Parce qu'on partait vraiment là dans le de sens de dents de sang.
5: Mais moi, j'avais déjà compris, je voulais bien dire aussi aux plus jeunes que si tu ne peux pas aider dans ce sens, essaie de voir dans l'autre. Quoi. Ça peut aider, et puis puisqu'il doit être évacué avec sa fille jusqu'ici à Libreville, il a besoin de soutien financier aussi.
7: Oui. Et parce que, et mais c'est aussi partagé, nous allons rappeler le numéro pour joindre M. Jean. Il s'agit du 074 16 70 78. 074 16 70 78. Nous rappelons que c'est le numéro pour aider M. Jean et sa fille qui a eu un accident
5: grave,
7: de
5: si
7: circulation en allant au village. Il est actuellement à Oyem et la petite sera sûrement évacuée sur Libreville.
5: Oui.
0: Ah. Bon, on va lire quand même quelques messages encore avant de remonter en musique, si vous le permettez. Alors, Miss Couleur, la réponse, c'est simple et claire. La femme est une experte en mensonges. L'auditeur silencieux. Je ne suis pas d'accord avec ça. Je ne suis pas d'accord. Mais bon. 066 21 91 16, c'est le numéro de téléphone pour être avec nous ce matin. Les femmes, quand elles disent « je ne suis pas fâchée », il faut commencer à avoir peur. Nous, les hommes, nos mensonges se voient rapidement à ça. Le message est de M. Kevin, 066 21 91 16, auditeur du fil.
2: Allô.
5: Allô.
2: Allô, bonjour.
5: Bonjour.
0: Bonjour, bon réveil matinal.
2: Bonjour, mes côtés. Monsieur Thiam, je vous ai
0: dit. Oui, monsieur Thiam.
5: Monsieur Thiam, oui, veuillez dire mieux.
2: Comment vous allez bien?
5: Oui, ça nous allons bien. Bien. Merci encore.
2: Je passe par monsieur Lambert et monsieur Ndra pour dire bonjour à tous les auditeurs.
5: Merci.
2: Et ce matin, je veux que vous me calmez un morceau de taboulé.
5: Taboulé, oui.
2: Tout mon amour.
5: Tout ?
2: C'est le titre.
5: Le titre, c'est ?
2: Pitié.
5: Pitié.
2: Mon amour.
5: Pitié, mon amour. Ok, d'accord.
2: Mmh. Taboulé.
5: Taboulé, oui, c'est noté. Il y a un amoureux, hein. Voilà.
2: Merci, agréable journée à tous.
0: Merci. Merci, reste à l'écoute, monsieur Ntiam. Mm-hmm.
2: Merci.
5: 066-21-91-16, c'est bien notre numéro de
0: autre
5: téléphone.
0: Auditeur.
5: Oui. Allô? Allô?
8: Salut, non.
5: Allô, monsieur?
8: Comment ça fait?
5: Oui.
8: Toi, tu n'es pas d'accord avec nos avis. Il faut respecter nos avis. Mm-hmm. Donc, tu savais déjà que. Tu avais la réponse et puis tu viens encore nous poser la question, pourquoi?
0: Mais vous savez que moi je
8: tu défends pas toujours tu pas
0: les femmes. Moi je défends toujours les femmes, moi je veux être en avion avec les hommes.
8: Mais c'est la vérité qu'on te dit, mon frère, ma fille. La femme, elle espère. Je ne sais pas lui qui a envoyé le message là, mais...
0: C'est l'auditeur silencieux.
8: Mais j'appuie encore ça. Espère un mensonge. La femme, elle espère un mensonge. Pour trouver une femme qui te dit la vérité, tu as trouvé Dieu. Voilà pourquoi Dieu a dit, si tu trouves une femme qui est vertueuse, c'est que c'est Dieu qui t'a trouvé. Actuellement, tu vas trouver Dieu où? À l'église, c'est pire. À mon bouet, c'est ma casse. Mais à la mosquée, Allah. Il va dire Allah. Quand tu vérifies, c'est pas Allah qui a parlé. Oh. C'est elle-même qui a parlé. Ah. Bon, quand on dit souvent que la confiance est suffisante pour le contrôle, quand tu essaies de contrôler pour voir, tu dis où, maman, ce que tu m'as dit, c'est pas ça. Voilà maintenant un problème qui arrive. Le soir, là, tu vas mal dormir. Oh.
3: Allô.
5: Il est parti. Miss Cloca, on monte en musique, s'il te plaît. Hein.
3: Bah oui, on va remonter en musique. On va prendre quand même l'auditeur là parce qu'il insiste depuis.
9: Allô.
3: Allô.
9: Madame Nati, bonjour. C'est comment vous voulez pas répondre à mes appels?
5: La ligne est saturée. Vous-même, vous remarquez qu'elle est saturée.
9: Bon, ok, c'est juste pour commander un son.
3: D'accord, allez-y.
9: Voilà. C'est Côte d'Ivoire, Antipalu. Antipalu, j'ai envie de zouker.
5: Ok, j'ai envie de zouker. Ok, d'accord.
9: Voilà. Merci.
5: Merci à vous, TG. TG, veuillez diminuer le volume, je vous en prie. Merci encore à TG, à tous les TG, à tous les transporteurs.
3: Oui, on va remonter en musique avec Mario le Sentimental, avec le titre « Pourquoi vivre ?», un titre à demander comme ça, monsieur Jean-Narcisse de Mioncy. On écoute et on revient juste after.

0: Manzala, Manzala, voilà, je crois que je lis bien, Manzala Augustine, je t'aime, je ne le dis peut-être pas assez souvent, mais tu es mon plus beau choix, merci d'être toujours à mes côtés. Le message n'est pas signé, hein, donc Manzala Augustine, voilà, on vous aime. J'espère que vous êtes connectés et que vous avez pu entendre ce beau message. Hein.
1: Seigneur, même prière que Manzala Augustine.
0: Même auditeur, prière. Auditeur au bout du fil.
1: Allô?
0: Allô?
1: Oui, allô, bonjour.
2: Bonjour.
0: Bonjour, bonjour matinal.
2: Oui, je suis à la radio là.
0: Bien oui, sûr. Vous êtes en direct.
2: Ah, donc je voulais saluer M. Lambert là, c'est son petit. Vraiment, je suis à l'écoute. Vraiment, j'ai écouté le message qui vient en fait d'écrire là.
0: D'accord. C'est qui, s'il vous plaît?
2: Kennedy.
0: Monsieur Kennedy.
2: C'est M. Kennedy.
0: D'accord. Oui. Bon, on va matinal encore.
2: Ok, je suis à l'écoute.
0: Reste à l'écoute, M. Kennedy.
2: Ok, merci encore beaucoup.
0: Merci à vous.
1: Merci à vous.
2: Ok.
0: Auditeur. Allô?
2: Allô?
1: Allô?
2: Oui, Verena.
0: Oui, monsieur Ndor.
2: Monsieur Kennedy, c'est ce jeune homme dont parlait monsieur Lambert tout à l'heure.
1: Oui.
2: Oui, derrière l'Assemblée plénière ici.
0: Ah, d'accord.
2: Qui se retrouve à la Belle Étoile aujourd'hui.
1: Mm-hmm.
2: Ah, Kennedy, ben, tout notre soutien, que notre soutien reçoit. TG et tous les autres, je veux aussi que vous vous appesantiez sur nos cas de monsieur Jean Ariem. Ah, il faut rappeler, faut encore rappeler. J'ai écouté rien qu'une larme tout à l'heure. Ah, comme c'est vieux tout ça. Vous verrez là, quand cet album est sorti, je venais de vivre la même chose. Je venais de vivre la même chose. Mon premier échec sentimental. Ah, oh, c'était terrible.
1: C'est douloureux.
2: Plus que j'allais mourir. Mais nous voilà, plusieurs décennies après, je suis debout. On peut en rire, mais je vous assure, quand ça arrive, et comme dans la chanson, tout s'est passé comme dans la chanson. C'était vraiment triste. Et quand j'allais au lycée, j'étais en terminale, j'allais au lycée le matin, et quand on me laissait, il y avait toujours cette chanson-là qu'on mettait sur la cassette. J'ai le docteur, la radio, la voiture, et... Ah, c'est difficile. Et beaucoup d'émotions quand même, malgré le temps qui est passé. Mais bon, après, la vie continue. Hein.
0: Bien sûr, vous avez déjà continue,
2: et puis,
0: une belle moitié à vos côtés.
2: Ah, quelle belle chose on a vécu. Il y a très longtemps, j'ai connu une femme, j'ai vécu ma mère. Et quand elle rentrait à 2h du matin, je suis dans mon lit, je reviens. C'est ce qu'elle me racontait. Oui, il s'agit de ma vie privée. Bon, tu as une autre vie privée en dehors de celle que tu as avec moi. Écoute, tu vas vivre ta vie privée, puisque moi, je n'en fais pas partie. Ah, que des choses. Mais bon, je remercie. Merci pour la chanson. Là, en ce moment, ils vont récompenser les enfants de la Fondation Horizon. Ils sont en pleine cérémonie, là.
1: Mm-hmm.
2: Et ceux qui ont eu le CP, les déficients visuels en particulier, c'est vraiment la fête, là. Alors, soutien et pensée à eux. Mm-hmm. N'oublions pas M. Jean Aouen qui, bon, ici, a eu un accident. En se rendant au village, et Mathieu en parlait tout à l'heure, la période assez sèche, c'est la meilleure des périodes où les parents, parfois, envoient les enfants au village. Non seulement pour qu'ils découvrent les aspects culturels de nos traditions, mais aussi pour nous alléger financièrement, nous qui vivons en ville. Et quand on envoie son enfant en village, c'est pas pour se retrouver avec une surcharge financière, comme c'est le cas de M. Jean. Ça allait peut-être l'alléger, envoyer l'enfant en village et puis être moins soumis à la pression financière que la ville exige. Puis malheureusement, c'est un accident qui arrive. Et là, il est obligé de recourir à toutes les forces et à tous les moyens dont il peut disposer pour sauver sa fille. Donc, soyons solidaires. Merci.
0: Merci. Merci à vous, monsieur Ndong. Hein. Mm-hmm. Ah, on va devoir se dire au revoir parce qu'il est 10h31 minutes.
1: On va prendre quand même un dernier. On va l'écouter.
0: Ah oui, on va prendre un dernier. Le chanceux.
1: Réfléchis.
2: Ok, oui. Actuellement, c'est compliqué, mon frère. Non, vraiment, quand tu n'as pas l'argent, tu tombes malade dans ce pays-là. Il y a quelque chose. Là où j'ai des cas ici, que je ne vais pas aussi parler, madame, ça ne va pas. Elle est quelqu'un de mariée, elle est là où c'est sa fille. Heureusement qu'on a fait les filles, on a fait les enfants un peu jeunes. Mais si on n'avait pas fait les enfants très jeunes, on serait mort depuis. Je vous assure que le pays-là, quand tu n'as pas l'argent, tu vas demander à qui? Là où je suis là, je vais demander à qui? Là, je vais demander à qui? Le père n'est plus là. La mère n'est plus là. Elle t'a rien laissé. Il t'a rien laissé. Tu as fait les enfants, tu es en location. Voilà les maladies qui arrivent. Tu ne travailles pas. Tu fais comment? Bon, tu prends les enfants, non, allons au village. Regardez le cas de mon frère, Jean. Il prend les enfants pour le village, voilà l'accident. Bon, au moins, voilà un thème. Parce que là, oui, on est tous les boudrons. Mais à l'autre époque, avant, je ne sais pas, peut-être que là, Olivier venait arranger un peu ma coucou, mon vent, ma coucou. Bon, c'est pas encore fini. On attend que c'est fini. Mais, à l'époque, j'ai pris une tente au niveau de Kango, là. Au niveau de Kango, avant d'aller traverser le pont. Une tante est morte là. On fait comment? Quand tu n'as pas l'argent au pays là, tu fais comment? Il y a tous les gens qui travaillent, qui doivent avoir la santé, qui doivent avoir les belles maisons, qui doivent avoir les belles femmes.
1: Monsieur, c'était pour la fin, hein, s'il vous plaît.
2: Ah!
1: C'était pour la fin.
2: Maman, c'est compliqué.
1: Oui, revenez à 11h.
2: C'est vraiment compliqué. J'ai prié seulement mon frère que Dieu soit avec toi. Lui qui a un cœur, il pense à mon frère Jean, qui est là-bas. Mais là où je suis là, je sais non. C'est grave. C'est grave. Monsieur Simon, c'est grave. Je fais comment? Avant même que j'appelle ici, je les appelle déjà. Venez, tu es où? Je suis là. Et le pauvre lui, avec les travaux que nous faisons avec nos frères étrangers, là, il n'y a pas de salaire. Donc, toi-même, tu vas faire tout pour avoir le salaire. Le jour que le policier aussi te prend, c'est fini. La journée est gaspillée. Puis je regarde, mais pourquoi je veux sortir? Il fallait que tu restes à la maison. Bon, maintenant, voilà mon frère qui vient de parler tout à l'heure, là. Il veut aller chercher l'or. La terre, là, que Dieu a donné tout chez nous. Mais il y a qu'un groupe de personnes qui vont bénéficier. Ils prennent que les quantités. Nous, on va se reprendre pour payer les maisons.
1: Plus vite, monsieur Lambert.
2: Essayer de construire notre vie. Pourquoi les Gabonais aussi ne peuvent aussi entreprendre, chercher l'or chez eux,
1: le
2: bois chez eux,
1: monsieur...
2: construire les routes chez eux, eux-mêmes.
1: Monsieur Lambert, c'est pour 11 heures, s'il vous plaît.
2: Ah, maman, on a téléparti, c'est vrai, mais mon col est rempli.
1: L'hôtel est à passer, il est 11h35 déjà, vous avez pris 5 minutes.
0: Bah, il faut revenir à 11h, monsieur Ndoma. Là, c'est la grande matinale, là. C'est pas le mur de lamentation. Moi, je vais me fâcher, j'ai un petit cœur aussi.
1: Mais sur quoi vendredi de l'amour hein?
0: Ah, franchement, Miss Gwen. Alors, on va devoir se dire ciao, bye bye.
3: Alors, aujourd'hui, avec un cœur particulièrement serré, hein, que je vous dis au revoir, car le plateau est rempli d'énergie rose. L'amour, j'y arrive, a pris toute sa place. Donc, je ne vais pas partir sans souhaiter encore de bonnes vacances à nos bouts de chou de Horizon Nouveau qui sont sûrement dans la fête à présent. Alors, mesdames et messieurs, ce fut un plaisir d'être encore sur le plateau de la matinale de Gabon News. Aujourd'hui, je suis Gwen et je vous souhaite un excellent week-end. Maman Nati, tu as quelque chose à ajouter?
1: Oui, pour dire que c'est la fin de la semaine aussi. Voilà, on est un peu triste de pouvoir vous laisser aujourd'hui, mais on vous laisse avec beaucoup d'amour, beaucoup de grâce. C'est vrai, je pouvais lui dire en entrée de cette émission que tout n'est pas toujours rose, tout n'est pas toujours comme on l'en veut, mais je crois qu'il y a dans ces heures un peu de bonheur, un peu de sourire, si on peut oublier un tant soit peu et revenir à cet élan, cette atmosphère qu'on a pu partager aujourd'hui, je crois que le meilleur reste à venir. Lorsque tu positives aussi, Yamis Kouler, Café ou bien Gwen, il y a des choses positives qui peuvent aussi t'arriver, mais lorsque tu remémore tout le temps de ce qui est négatif, je crois que c'est une atmosphère. Monsieur Ndong connaît quand même parce qu'il m'a aussi conseillé là-dessus. On va se dire à nous revoir, un bon réveil matinal aussi à Monsieur Mamadou qui nous écoute. Oui, à tous ceux que je n'ai pas pu saluer ce matin. Bon début de week-end, bonne journée chez vous. La citation du jour est à méditer. Aimer, c'est brûler sans se consumer. Aimer, c'est brûler sans se consumer. Mesdames et messieurs, que Dieu vous bénisse.
0: Merci Tontinati, la précieuse de l'éternel. Merci comme ça à Miss Gwen, la voix douce. Et merci à vous auditeurs, auditrices de la 93.5 FM. Merci pour vos appels. Merci également pour vos messages. Et merci encore pour votre attachement qui nous ravit chaque jour. L'amour, quand il nous tient, nous donne également la force. Voilà, de tout simplement répondre favorablement à l'appel de Monsieur Jean de Puyem au 074-16-70-78. Passez une excellente journée, mais aussi un bon début de week-end dans la joie, la paix et surtout par-dessus tout,
1: l'amour.
0: Restez connectés parce que toutes les chansons que vous avez commandées, ça va passer. Hein. Comme Annie Renox va passer, on a aussi Garou sous le vent qui va passer, on a Guilou, titre Libreville qui passera également, ça fait mal de Singila également, ça va passer, Taboulé, Pitié mon amour, ça va également passer, Côte d'Ivoire, Antipalu, j'ai envie de zouker, ça va également passer, donc restez juste connecté.

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0: Auditeurs de la 93.5, mesdames et messieurs, bonjour et bienvenue dans le cadre de votre émission La Tribune des Auditeurs, appelée communément encore au mur des lamentations. C'est bien votre plateforme qui vous permet de pouvoir dire, exposer, exprimer des sujets qui vous turlupinent. C'est le cinquième numéro de la semaine. Nous répondons au 066 21 91 16 ou au www.cabonews.com, notre site internet, pouvoir vous connecter. Marley Haute-Vallienne à la réalisation, Nathien à la présentation. Nous avons déjà un auditeur au bout du fil. Allô?
1: Lambert qui va débuter cette émission.
0: Bonjour, monsieur Lambert.
1: C'est avec la main dans le cœur que je viens parler. Parce que mon frère, Donald Blick, monsieur Olivier, nous avons voté pour que notre dignité soit retrouvée. Si déjà aujourd'hui, on n'arrive plus à se soigner. J'ai mon frère Jean, j'étais avec le téléphone tout à l'heure là, et il a fait son enfant arrêt et actuellement dans les difficultés, il coule de sang. Actuellement là, tu ne travailles pas. Tu ne travailles pas. Tu fais comment quand tu sais qu'il y a quelqu'un qui veut mourir parce que tu n'as pas de moyens? Il faut faire des SOS. Là, c'est un cas de maladie. Il y a combien aujourd'hui qui sont les mêmes difficultés? Combien aujourd'hui au Gabon? Quand je vois les bâtiments sortir, les bâtiments, tout le Gabon est en chantier. Ça, vraiment, c'est une réalité. Le Gabon est en chantier. Mais ces chantiers qui se font, qui se réalisent, si nous, habitants de cette cité, si on ne se sent pas bien, on va rester dans les maisons, là, bien sûr, les autres qui viendront habiter dans les maisons qu'on construit là. Parce que le travail, c'est une priorité pour un citoyen. Pour retrouver la dignité, il faut qu'il travaille. Quand tu ne travailles pas, tu as la famille, tu loues, tu fais comment? Voici la maladie qui arrive. Tu fais comment? Moi, j'ai un problème là. Madame, elle est revenue hier. Elle est venue hier avec la tension. Là, on m'appelle pour aller chercher l'argent. Il faut que je cherche l'argent. Et chercher l'argent dans quelles conditions? Et demander à qui? On dit qu'il y a les ministères des affaires sociales. Il y a le social au Gabon. Il y a la solidarité au Gabon. Voici un petit. Le matin, à la matinale, j'ai parlé d'un petit qui est en plein air, actuellement là derrière l'Assemblée. En plein air. Il dort dehors. Il me dit hier, grand-mère, vraiment, j'ai peur que la nuit là, les gens là peuvent passer avec eux pour le faire pour lui quitter là. Parce qu'il y a la route qui va passer, on est presque à la route. Et il a fait tout pour aller au métier des mines pour qu'il aille chercher de l'or pour aller travailler comme les autres. On lui dit non, il faut que vous soyez en coopérative, au moins 10 personnes. Pour qu'on vous donne
0: la
1: carte des spas. Parce que là-bas, tu ne peux pas rentrer parce qu'il y a les gens qui contrôlent là-bas. Tu vas rentrer en forêt, il y a les gens là-bas. Tu vas travailler où? Dans quelle société tu vas aller travailler? Rendre la dignité à chaque citoyen, c'est ça là. Ça l'écoute.
0: Restez à l'écoute, M. Lambert, 066, autorité au bout du fil. Allô?
2: Madame la Tireuse.
0: Bonjour, monsieur.
2: Le plus jeune à l'appareil.
0: Le plus jeune. Nous vous écoutons.
2: Madame la Tireuse, revenons sur nos débats d'hier. On a dit ça à mes grands frères hier aussi, là, que l'armée était incapable de donner de l'eau. Madame la Tireuse. L'homme de la très longue réflexion que je salue au passage, m'a dit qu'on avait assez de critères. N'est-ce pas, Madame la Présidente? Nous avons tous vu la vidéo. Le président est allé à la rencontre de nos frères, ou un staff qui nous livre de l'eau. Madame la Présidente, 54 ou 52 camions qui livrent de l'eau dans le Grand Libreville. J'applaudis ce matin, Madame la Présidente, avec. Toute l'énergie que j'ai dans les mains, mon président de la République. Parce que Madame Nati, une fois de plus, il a encore confirmé qu'il est à l'écoute de sa population, Madame Nati. Madame Nati, quand il vient dire que désormais le baril va coûter 4 000, nous sommes tout à fait d'accord et nous applaudissons, n'est-ce pas, Madame Nati? Mais il faut aussi dire qu'à nos frères, Madame Nati, nos frères d'armes, là, les policiers, les gendarmes, là, qui embête les autres sur la route là. Madame Nati, que le président est passé sur les médias. Parce que depuis le matin, là, Madame Nati, je vois encore comment on les arrête, parce que le président a dit qu'ils doivent livrer l'eau et on ne les donne plus les taxes, Madame Nati. Ça aussi, il faudrait que le président s'allonge un peu nos frères policiers. C'est toujours comme Madame Nati, ils abusent. Et puis hier, Madame Nati, ce n'est pas le citoyens qui ont livré de l'eau hier. Madame Nati, c'est les militaires qui étaient à bord des véhicules réquisitionnés par le président qui nous livraient de l'eau. Vous voyez que, en fait, je n'ai pas dit à M. Long, la très très longue réflexion, que j'avais raison. Aucune citoyenne n'a livré de l'eau hier. Et les mêmes camions là, Madame Nati, les gendarmes ont roulé ça hier. Ils ont livré de l'eau ici. Pour nous dire, Madame Nati, que, effectivement, notre armée n'avait pas la capacité, Madame Nati, de livrer de l'eau dans tout le grand pays. Et c'est pas possible. Mais quand cela ne tient, Madame Nati, je dis encore ce matin, félicitations au chef de l'État. Parce qu'il nous montre qu'il est en même temps plombier, parce qu'il connaît même la profondeur idéale pour trouver de l'eau, 120 mètres. Celui qui connaît les briques, celui qui connaît les... Ah, ça, le papa, là, il faut l'applaudir, madame, là, on est un vrai bâtisseur. Donc, c'est pour dire qu'Ali Bongo n'avait pas sa place. Madame l'a dit ce matin, je m'arrête d'abord là.
0: Merci, l'obligé. Restez à l'écoute. Un autre auditeur après vous. Allô? Il s'en est allé aussi avec vous. 066 21 91 16, il nous revient à ce numéro de téléphone. Allô?
3: Oui. Bon.
0: Monsieur Simon.
3: Ouais, bon début de week-end déjà.
0: Merci, à vous aussi.
3: Ensemble, tous les auditeurs, bonjour. Madame Nati.
0: Monsieur.
3: Moi, je pose une question. Pourquoi les Gabonais aiment la salité, Madame Nati? Pourquoi on aime la salité? Vous avez vu, on a consacré combien de temps pour le faire à Cahier? Vous rappelez, non?
0: Oui, monsieur.
3: On a fait à Cahier. Dites-moi un peu, Madame Nati, vous vous posez la question, vous ne pouvez pas me répondre pourquoi. Je dis, hein, qui a mis en place pour qu'on ait droit devant la présidence, ça doit être bien fort. Qui a mis en place?
0: Allô, on vous écoute un peu, de moins en moins.
3: Montez-moi la personne là, il est au ciel. Dites-moi un peu qu'on a fait droit à la cahier là, Madame Nati. Dites-moi un peu que vous nettoyez la route, vous mettez encore la salité là. Dites-moi un peu. Quoi? Non, monsieur Diallo. Mes félicitations à M. Diallo. Est-ce qu'on a besoin d'aller à l'école pour réfléchir ce qu'on doit faire la semaine pour Mme Nati? Et je dis bonjour aussi à M. Merker. Est-ce qu'on ne peut pas changer un peu la façon de faire les choses, Mme Nati? Viens à Cahier, tu vas voir, on nettoie la route, on met encore la route. Viens un peu voir, Mme Nati. Mais attends, quand vous prenez la route, vous mettez encore la route, qui va enlever, Mme Nati? Dis-moi un peu, qui va enlever? Mais c'est quand même quoi dans ce pays, hein? Donc, malgré qu'on parle à l'école, rien, le cerveau ne fonctionne pas dans ce pays-là, Madame Nati. Tout le monde, on a fait ce voilà, sans y a plus le temps, nous tous étions bloqués dans les embouteillages. On a fait, mais pour nettoyer, vous finissez nettoyer, vous prenez la salité. Madame Nati, dis-moi un peu. Tu as fini de nettoyer ta maison, tu mets encore la salité à l'intérieur de la maison.
0: Non, monsieur, c'est bon.
3: Mais si on peut quand même se dans ce pays, et le président est passé là hier. Mais moi, je ne comprends pas. Je vous pose la question. Si on met en place à la prison de la République pour nettoyer toujours ce toujours propre, on ne prend pas la qualité, on met ça encore à côté. Dis-moi un peu, qui a mis ça en place, Madame Nati? Parce qu'il n'y a que Dieu qu'on ne peut pas voir. Le reste, on voit. Mais là, ce pays a quand même dit, on a quand même des problèmes, Madame Nati. Mais quand vous stockez comme ça, et ça va faire une poubelle, plus personne qui peut enlever. Comme dans tout le grand, il y a des poubelles partout. Mais c'est quand même incroyable, M. Diallo, je te félicite quand même. Ça, l'école qu'on fait là, quand même, ça nous rend encore plus belle que ça, Madame Nati. Excusez-moi de faire ça, mais non, c'est quand même difficile, Madame Nati. Comment on a fait une belle roue comme ça là? Vous nettoyez la roue, vous mettez encore la tête à la roue. Dis-moi un peu, comment on peut réfléchir comme ça, Madame Nati? Pourquoi l'homme Gabriel aime la qualité, Madame Nati? Moi, ça me tue les pines partout. Quand il fait les hôpitaux, je fais des partout, mais ça, on aime la qualité. Pourquoi on aime la qualité, Madame Nati? Pourquoi on aime la qualité? Et quand tu nous vois, nous sommes bien habillés, belle voiture. Une voiture coûte 80 millions de francs, il le conduit, mais arriver chez les salles. Mais c'est quand même difficile, madame. Ça me tue les pines, moi ça me tue les pines, cette façon de faire les choses. Ça me tue les pines. Je suis à l'écoute, je reviens.
0: Reste à l'écoute, monsieur Simon. On va prendre notre auditeur au bout du fil. Allô.
4: Madame Nati, bonjour.
0: Bonjour à vous, monsieur.
4: Oui, bon. Ce matin, c'est monsieur Le King, encore une fois de plus. Et cette la fameuse 5e République, encore,
0: monsieur.
4: Comme d'habitude, qui apparemment n'est pas une 5e République, mais une 5e opposition. Moi, personnellement, je me sens optimiste. Oui. Honnêtement, je suis obligé d'aller prendre un peu plus loin. Oui, ce qui se passe en Afrique du Sud actuellement, beaucoup de gens disent que oui, pas normal, on est tous des Africains, mais je pense que lorsque les colons ont décidé de repartir le monde, c'est ça pourquoi ils ont divisé chaque territoire. Sinon, on devait se retrouver devant les États-Unis. Avoir directement, au lieu de parler du continent africain, en fait, on devait parler peut-être des États africains et avoir un seul président. Et avoir maintenant des gouverneurs dans chaque État. Donc, comme pour dire quoi, si je viens ce matin à parler de ça, c'est pour interpeller encore une fois le fameux président de la 5e République qui est venu nous dire qu'il vient pour libérer la nation gabonaise. Mais comme je suis en train de voir le libérer, apparemment, il nous opprime davantage. Parce que moi, j'ai passé depuis la première République, je suis venu à la 5e République, j'ai connu l'oppression. Moi, je pensais que je devais déjà ne plus connaître ça. Malheureusement, c'est ce que j'ai fait encore. Alors, c'est une façon pour moi de lui dire quoi. Ce qui se passe en Afrique du Sud, c'est que moi, personnellement, ça se passe comme. Puisque nous, la population ne peut pas peut-être faire comme les citoyens sur la façon dont on peut faire, parce que ici, si tu vas peut-être manifester, on te prie. Ce n'est pas même là où je suis en train de parler, parce que pareil ici, lorsque tu t'exprimes, tu as au moins déjà le droit d'admission en prison. Bon, alors, est-ce que eux-mêmes, dans cette libération du Gabon-là, il ne sera pas temps aussi maintenant de nous libérer j'ai pas envie de sortir l'expression, mais nous libérer un peu de ces arrivistes-là qui apparemment ne nous apportent absolument rien du tout.
0: Bon,
4: je veux parler de nos frères étrangers, parce que le chef, je crois qu'elle a largement dépassé. Et je pense que c'était ce que l'Indie aussi nous avait promis, qui nous donne la dignité, qui nous remet nous avant. Mais est-ce que depuis là, honnêtement, moi je ne crois rien. Donc il sera temps de le faire maintenant. Nous, on ne peut pas le faire. Et lui, en tant que président de la République, est-ce qu'il ne peut pas être capable déjà de le faire? En faisant leurs efforts, si on parlait du recensement de la population, parce que la population, c'est ensemble là, à partir de là, il faut déjà au moins savoir que là, le seuil actuellement dépassé de changer, donc il est temps maintenant d'essayer un peu de nettoyer. C'est ce que moi j'attends, parce que là, on est opprimé, il y a beaucoup de formes d'oppression, c'est aussi une oppression quand on est accusé par des étrangers qui ne nous apportent absolument rien. Aujourd'hui, on est en train d'accuser les Africains comme quoi c'est des xénophobes, mais ils ne sont pas xénophobes, c'est normal, ils ont tout à fait raison. Et moi, c'est ce que j'attends maintenant aussi de lui. Au lieu de passer le temps à nous arnaquer en nous faisant payer de l'eau qui n'a même pas le droit de nous faire payer. Et tant maintenant aussi, d'abord de nettoyer ces gens-là. Qu'ils le repartent d'abord chez eux, on essaie de voir maintenant comment nous-mêmes on peut gérer ça. Je vais revenir, là.
0: Merci encore à vous, monsieur. Autorité au bout du fil. Allô. Allô.
5: Bonjour, madame Nassi.
0: Bonjour, monsieur, la longue réflexion.
5: Comment allez-vous?
0: Nous allons bien, merci. Je crois que c'est le cas pour
5: bonjour
0: vous.
5: Bonjour à l'ensemble des auditeurs. Bon, je suis en train de travailler, je ne voulais pas réagir. Je réagis à l'intervention du jeune. Bonjour, le plus jeune. Bon, madame Nati.
0: Nous vous écoutons, monsieur.
5: Je pense que c'est souvent important, quand on passe à l'émission, essayer de réécouter l'émission le soir.
0: C'est important.
5: Voilà, c'est important. Et puis voir les erreurs que l'on a pu commettre et ce que tu as pu dire. Le plus jeune, notre échange hier, ce n'était pas ce dont tu es en train de parler. Notre échange d'hier, c'était plus que l'armée à du matériel, ils ont des citernes. Tu vois, je t'ai cité les casernes, tout ça et tout. C'était pas que les gars ne doivent pas livrer l'eau ou je ne sais pas quoi. Je me suis bien expliqué hier. Bon, apparemment, ce que tu dis, je ne me reconnais pas là-dedans. Moi, je t'ai parlé des citernes parce que tu disais l'armée n'avait pas de matériel. Je t'ai dit non. Et même le 17 août, à chaque 17 août, tu vois les citernes défiler. Et l'armée a la capacité de faire ce travail-là. Puisqu'on en a vu à l'époque d'Ali Bongo, comment l'armée distribuait de l'eau. Il n'en est aucun cas de dire que bon, les gars là, on n'a pas parlé sur les prix. Il faut écouter l'émission. Moi, je voulais juste apporter un complément pour te dire que dans les casernes militaires, ils ont du matériel. Donc, c'est pourquoi je refuse de faire souvent dans les émotions. Les émotions, c'est pas bon. Parfois, on oublie ce qu'on a dit hier et puis après. C'est pourquoi c'est important de réécouter la... C'est important de réécouter l'émission. Et c'est ce que je fais maintenant d'habitude, parce qu'après, quelque chose peut être dit alors que je n'ai pas dit. Bon, Madame Nati.
0: Monsieur la longue réflexion.
5: Je travaille d'abord, je suis à l'écouter.
0: D'accord, révélez-nous quand vous pouvez. Auditeur au bout du fil. Allô? Allô?
6: Oui, la longue réflexion. Continue à réfléchir avec les payants. Mais ici, là, nous, on continue à se lamenter. Mon frère, mon petit, je félicite M. Oligui parce que l'armée distribue de l'eau. C'est ce qu'il devait faire depuis. On est en état d'urgence. Mais je crois quand même qu'on peut me décréter un état de siège. Parce qu'il n'y a pas l'eau dans les maisons. Et la vie, c'est là en danger. Donc s'il n'y a pas l'eau dans les maisons, c'est mauvais. On n'est pas en guerre. Le système qu'on paye là, c'est avec le contribuable, la donne du contribuable gabonais. Donc, ces Maliens, ils ont trouvé que il n'y avait pas les gens qui livraient de l'eau dans nos maisons. Et ils ont fait un business avec ceux qui livrent à la SCG. L'armée était là. Est-ce que le renseignement, on ne connaît pas que ces gens-là, qui faisaient ça depuis. Maintenant, est-ce que l'armée va soutenir la population à distribuer de l'eau dans les maisons? C'est encore une grande question. On attend. On attend. Peut-être que ça va aller. Mais ce sont les choses qu'il veut faire depuis. Moi, je ne fais pas ça. L'eau, normalement, je ne vais pas payer l'eau. Je vais payer l'eau pourquoi? Avant que Dieu, que le monde, l'eau était déjà là. L'eau était déjà là. Pourquoi dans mon corps il y a l'eau? Pourquoi dans ma vie il n'y a pas l'eau? Pourquoi dans ma maison il n'y a pas l'eau? C'est un problème de volonté. Est-ce qu'on a la volonté de vouloir bien faire? Parce qu'il faut d'abord s'occuper de l'homme. Les bâtiments qu'on essaie de faire là, mais ça peut s'écrouler à un clin d'œil. Avec celui qui est malade dans la tête, peut-être qu'il va bombarder et il met ça part à fumer. Tout l'argent n'est pas dans l'eau. Mais si l'argent est dans l'homme, les bâtiments vont sortir seuls. L'éducation qu'on doit d'abord penser, pendant que la prison souffre, la santé, ça c'est les priorités, le logement, ça c'est les priorités que les Gabonais attendent depuis. Les Gabonais attendent ça depuis. Excusez-moi. Est-ce que c'est les bâtiments qu'on attend depuis? Oui, c'est bien. Oui. Aux yeux, c'est beau. C'est beau. On voit bien, c'est bien. Mais en réalité, est-ce que c'est ce que la priorité des Gabonais? Est-ce que c'est ça la priorité des Gabonais?
0: Reste à l'écoute, M. Lambert, 066-21-91-16, notre au bout du fil. Allô?
7: Bonjour, Mme Martin.
0: Bonjour, M. Jean-Félix.
7: Et en ce moment, de Radio Soleil. Nous avons ensemble un fait de temps que nous avons suivi lors de notre jeunesse, voilà, famille de riches, se disputant les puits de pétrole aux États-Unis. Et les pauvres ne font que les regarder et constater comment ils se battent entre elles et entre eux. Nous sommes en période vacancière. Ils sont tous en vacances. La justice, les institutions, le gouvernement. Mais bon, Les caravanes vont bientôt reprendre. Caravanes médicales, santé militaire. Ça, ils ne nous font pas payer. Mais ils nous font payer l'eau. Force de défense et de sécurité. Et pourquoi ne pas faire payer les Gabonais lors des caravanes médicales dans les provinces? Qu'on nous fasse payer des médicaments aussi. Et je comprendrais finalement que oui. La justice française est conspuée. La justice gabonaise est protégée. Magistrats, greffiers, juges, avocats et autres procureurs. Que dire des droits de l'homme? J'étais en fourrière. Les droits humains ne sont même plus respectés dans notre pays. L'homme n'est rien, l'homme n'a pas de valeur. C'est le pouvoir, le luxe, l'argent qui a de la valeur. Le mensonge, l'hypocrisie, le cynisme, l'hystérisme. Tous les défauts que nous avons, c'est dans ce pays. La malhonnêteté, voire même intellectuelle. Comprenons-nous? Regardons-nous autour de nous? Ne voyons-nous pas que nous sommes pris comme des... Je ne sais pas. Les termes me manquent, moi, personnellement. Caravane médicale, on ne paye pas. L'eau, on paye. Fonds de défense et de sécurité. Alors que la distribution ne peut se faire gratuitement en attendant que la SCG régularise sa situation. Mais non. Il faut payer. Bon, en fait, je ne sais pas. Le mètre cube est à combien? Le litre d'essence est à combien? Essayez de voir un peu la différence et vous verrez que l'eau est devenue à plus de valeur même que le gazole et le pétrole. Je crois.
0: Merci encore à vous, Monsieur Jean-Félix, pour votre intervention. Le 066-21-91-16, vous nous prenez en l'instant sur votre émission Le Mur de l'Alimentation, nulle part ailleurs sur Gabon News FM, la 93.5. Qu'est-ce qui vous turlupine? Quels sont les sujets qui taraudent votre esprit et dont vous avez besoin ou vous voulez exprimer, partager cela même avec d'autres auditeurs? L'information a bougé sur mon compte la nuit depuis ce matin et vous avez besoin de pouvoir vous exprimer. 066-21-91-16, c'est bien notre numéro de téléphone, c'est pour nous joindre au studio bleu de Gabon News, mais aussi le 3w.gabonnews.com, le 3w.gabonnews.com, c'est notre site internet, par chat, YouTube ou WhatsApp. Nous vous attendons afin de pouvoir écouter tout ce qui vous turlupine. Le numéro de téléphone aussi vous permet de pouvoir envoyer des messages classiques. Auditeur au bout du fil, allô?
8: Allô.
0: Bonjour, monsieur. Madame Latine. Bonjour, monsieur Melchior.
8: Bonjour également à tous les auditeurs. Alors, comme on dit souvent ici dans cette émission, le mur des lamentations, ce n'est pas un jeu. Ce n'est pas un passe-temps. Pour moi, on n'appelle pas ici aux jeux les plus intéressants. On n'appelle pas ici pour obtenir quelque chose derrière. Pour bien se faire voir, pour qu'on considère que on a des belles paroles, qu'on est intelligent, et peut-être on n'appelle pas ici parce qu'on aspire à être appelé quelque part. C'est pas tout le monde qui a cet esprit. Et je crois que nous, les Gabonais, à un moment donné, il faut qu'on arrête. Le plus jeune a totalement raison. Je vais encore titiller mon aîné de la très longue réflexion. Il aime bien s'entendre parler. Il aime la contradiction pour la contradiction. Et ça, c'est pas bon. Et vous voyez, parfois, ça nous détourne des vrais sujets. Et on est là, on se répond, le temps passe. Déjà, le temps qui nous est imparti n'est pas, à mon avis, suffisant pour pouvoir dire tout ce qui nous traverse l'esprit, tout ce qui nous chagrine l'esprit. Et donc, on va perdre ce petit temps-là pour répondre à X, répondre à Y, alors que c'est de l'autorité publique ce que nous disons. On a dit hier que ce n'était pas possible. Parce qu'au-delà du matériel, il y a la connaissance du terrain. C'est une question d'expérience. C'est une question de méthode. Et c'est une question, il y a beaucoup de contingences. Est-ce qu'on vit dans ce pays ou on vit ailleurs? Madame Nati, une fois vous êtes allée à la prison, pour descendre là, dans la cuvette là, vous pouvez le faire avec un camion de pompiers. Est-ce que vous avez vu ceux qui livrent de l'eau dans Bikili, les câbles, les petits véhicules là? Les anciennes lances Grand Cruiser de Hélix, parfois. C'est de ça dont il est question. Et on a dit que l'armée ne pouvait pas gérer ce secteur-là seul. Il n'a même pas fallu que 48 heures pour que le gouvernement lui-même revienne sur sa propre décision et décider que le président va réunir tous ceux qui font dans ce secteur-là et leur demander leur rapport, leur soutien en ayant réglementé. Est-ce que ce n'est pas ce qu'on a dit hier?
0: Si, monsieur.
8: N'avons-nous pas dit hier qu'il fallait simplement demander à ce que le prix soit revu à la baisse et mettre une forme de régulation par secteur? Et ce n'est pas ce qui a été décidé aujourd'hui? Arrêtons. Quand on parle de nos problèmes, on parle de ce qu'on vit. Moi, chez moi, ça fait plus de 2 semaines, je n'ai pas de l'eau. Et quand j'en parle, je parle du concret. Je ne viens pas pour jouer les intéressants. Ou qu'on me remarque, ou qu'on m'appelle quelque part, ça ne m'intéresse pas. C'est quand même incroyable. Et quand on nous dit, quand quelqu'un vous dit, il a eu des difficultés à se rendre à l'hôpital, vous venez tranquillement lui dire, bon, écoutez, vous aurez pu trouver une autre solution, hein. Mais vous connaissez la détresse des gens? Il y a un truc qui me dépasse avec l'homme gabonais, c'est que,
0: oh,
8: ça parle des émotions. Vous connaissez quelqu'un qui parle sans émotion, madame Nati? Comment on fait pour dissocier l'émotion de votre parole, de votre cerveau, de votre réflexion? Ça, c'est typiquement gabonais, ça. On ne peut pas mettre les émotions. Quelqu'un sait parler sans émotion?
0: Révélez-le, monsieur Melchior.
8: Je reviendrai, merci.
0: Merci encore pour votre appel. Notre auditeur au bout du fil. Allô?
9: Madame Nati, bonjour.
0: Bonjour, monsieur Le Bois d'Hiver.
9: Monsieur Le Bois d'Hiver, mes salutations à tous. Madame Nati, si je comprends tout ce que le gouvernement nous dit, le président de la République nous dit, nous sommes en crise d'eau. Si je comprends bien,
0: c'est long.
9: C'est que nous sommes en crise d'eau. Mais comme disait monsieur Jean-Félix Lacandin, pourquoi faire payer, si nous sommes en crise d'eau, pourquoi faire payer les gens de l'eau? Notre propre eau, pourquoi nous le faire payer? C'est le militaire. Distribuez-nous de l'eau cadeau. Comme disait M. Marker, Madame Nati, les militaires ne peuvent pas. Nous-mêmes, les Gabonais d'abord, je ne peux pas vous mentir, Madame Nati, nous-mêmes, les Gabonais d'abord, on n'a pas eu cette réflexion, cette pensée. Il n'y a pas de dire, oh, les étrangers n'ont qu'à partir, oui, ce secteur-là, ils... Bon, nous-mêmes, on a fait quoi? Depuis qu'ils sont là, nous-mêmes, on a fait quoi? On a créé une société pareille? Non, on n'a pas créé. Mon Dieu. Nous sommes en crise. La SG ne peut plus me donner de l'eau. D'accord. Donc, chacun n'a qu'à se débrouiller avec ses propres moyens. C'est tout pour dire ça ici. Merci.
0: Merci encore à vous, monsieur Le Bois d'Hiver. Chaque Gabonais doit se mousser des bruits payés de l'eau. Auditeur, au bout du fil, ils sont en Italie. 067-21-41-16. Si on est en crise d'eau, c'est-à-dire que l'État, sûrement, doit distribuer l'eau gratuitement. Allô?
10: Oui. Je pense qu'il est temps que vous pensiez au bien-être social et au mieux-être social de tous les Gabonais. Il est admissible que je n'arrive pas depuis le mois de décembre. Et bientôt, ça fera plus d'un an. Allez voir mon obstacle tout simplement parce que je ne peux pas me faire consulter parce que je n'ai pas d'argent. Or, l'État gabonais, quand Gabonais octroie, me doivent mon argent. Depuis plus de 26 ans. Mais honte à vous. L'administration a une continuité. Quand on prend le pouvoir, c'est pour réparer les erreurs des autres. Et c'est vrai. Enfin, je pense que le discours du 30 août. Mais et en violation flagrante avec l'article 9 promulgué par les deux chambres du Parlement de la Constitution de la République gabonaise, remodifié, et qui sera encore remodelé. Moi, je veux mon argent. Monsieur le Président, il suffit d'un mot. L'argent judiciaire, le trésor, les régies bancaires, il faut sortir de l'argent. Le budget peut faire sortir de l'argent. La comptabilité publique peut faire sortir de l'argent. Mais 2 milliards, c'est quoi? 2 milliards, c'est quoi? 9 milliards, c'est quoi? 10 milliards, c'est quoi? Pour régulariser la situation, la dette intérieure des Gabonais. Les Gabonais qui attendent depuis plus de 10 ans, 15 ans, 20 ans. Et si vous voulez être félicité, mais pensez d'abord à nous. Mais vous ne pensez qu'aux eux. Vous ne pensez qu'aux fonctionnaires. Mon Dieu.
0: Il s'en est allé, nous étions là avec M. Jean-Félix, autre auditeur au bout du fil. Allô? Allô?
11: Allô?
0: Allô, bonjour, monsieur.
11: Bonjour,
0: bonjour.
11: Le transporteur.
0: Le transporteur vous écoute.
11: Je vous ai écouté toute la semaine, j'ai pris la peine. On rappelle aussi que c'est vendredi, hein. On se retrouve à Boïkobo pour ce que je... Mais car cela ne tienne, alors. Madame, excusez-moi, il y a un autre numéro à part le 18.
0: Bon, pour les sapeurs-pompiers, je crois que non.
11: Bon, vous savez, même quand on donne le 18 pour la distribution, donc c'est une très grave erreur. Hein. C'est une très grave erreur dans la mesure où ce numéro est là pour les incendies. Ça veut dire que si tout le monde se concentre pour l'achat d'eau en appelant le 18, mais quand une maison va réellement brûler, comment, que seront les sapeurs-pompiers? Comment ils seront joignables puisque le numéro est presque injoignable toute la journée à cause de l'eau? C'est très grave, ça. C'est très grave. Quand on prend le numéro réservé, déjà c'est un numéro d'urgence. Donc, comment on reprend ce numéro-là pour qu'il devienne numéro vert pour la distribution d'eau? Quelqu'un l'a souligné tout à l'heure là, c'est quand même incroyable quand même. Vous n'arrivez pas à nous fournir de l'eau. Parce qu'il y a une société, soit des gens qui sont incompétents par rapport au manque d'engagement de l'État aussi, parce qu'il faut le dire. Et ensuite, pour que j'ai de l'eau, déjà j'ai un compteur où je dois payer les factures, il n'y a pas d'eau. Et on doit encore me faire payer de l'eau. Donc ça veut dire que l'État, parce que nous on a employé le président, parce qu'il faut dire que nous on emploie le président, on emploie le gouvernement pour nous faire payer de l'eau. C'est quand même incroyable, hein. C'est vraiment incroyable. Enfin, je ne sais pas, moi je ne sais pas. On dit que sur le gouvernement, excusez-moi, je ne sais pas si c'est quelqu'un, mais moi j'ai l'impression que peut-être que c'est le chef gouvernemental qui fait prendre certaines personnes des décisions comme ça. Peut-être, je ne sais pas. Ou bien encore, comme ce sont les conseils de l'autre, peut-être que c'est le chef présidentiel, je ne sais pas, qui dépasse certaines personnes, au point ils vont mettre les idées comme ça là, au président de la République. C'est incroyable. On dirait une diff, pas au Gabon, ces conseillers-là. On est là dans une mesure, on a même l'impression que la politique du chef d'État tâtonne. Il prend une mesure aujourd'hui, demain être au pédalage, mais à un moment donné, c'est le président. Arrêtez d'amener quelqu'un comme ça en erreur. On a vu le président en erreur. Et n'oubliez pas, quand vous prenez vos décisions, quand vous conseillez le président, il y a les intellectuels, hein, les Gabonais, on fait les conneries sérieusement. Donc ça veut dire que quand on vient se lamenter ici, c'est parce qu'on sait que c'est pas faisable. Parce que les domaines que vous occupez là, il y a beaucoup aussi, même s'ils sont à la maison, ou d'autres à la retraite, mais ils connaissent. Donc, je vous invite tous, moi, sur Boulokobo, on met de l'eau dans le vin des femmes avec les arachides, et puis venez, on va oublier un peu les problèmes du Gabon, n'est-ce pas? Je suis à l'écoute.
0: Restez à l'écoute, monsieur le transporteur, toujours avec un peu d'humour. Auditeur au bout du fil, allô? Allô?
12: Oui, madame Nati, oui, je reviens, c'est pour cette histoire de l'eau, là. Honnêtement, je ne sais pas, hein, qu'est-ce que notre fameux président de la 5e République veut faire quoi. Vous voyez que dans tout ça, il y a tout un paradoxe dans cette histoire de l'eau. On n'est même pas parlé, mais vraiment un paradoxe. On ne peut pas comprendre qu'il se lève un bon matin, dire que, voilà, il mettait un secteur informel et il doit prendre les choses en main, mais comme curiosité, même pas par curiosité, je dirais pas par curiosité, mais comme par consanition, parce qu'ils continuent eux-mêmes. Ils reprennent encore les mêmes opérateurs qui sont dans l'informel pour leur accompagner encore à livrer ces mêmes services. Ben, je ne comprends pas, finalement. Moi, quand j'essaie de voir, je me rends compte qu'en fait, ils sont juste en train de nous faire tourner en bruit. Parce que, si me dis comment, quand vous remarquez, ils sont sur la même distance. Parce que, oui, ils ne vont plus livrer de l'eau, mais on utilise leurs moyens de locomotion. Donc ça veut dire qu'ils se partagent ce gain-là. C'est leur véhicule, mais l'eau ne les appartient plus. Mais comment on fait? Moi, je ne peux pas vous prêter mon véhicule, les jeunes sont en train. Donc ça veut dire qu'on divise la part en deux. Honnêtement. Est-ce que vous trouvez que fameux président qu'on parle du 5e ministre là, aime vraiment notre pays qu'on appelle le Gabon. Aime vraiment ce Gabon qui a dit ce Gabonité aussi. Qu'il veut maintenant donner à l'unité au Gabon. Déjà, on a déploré du fait que déjà un service qui devait être payant, parce que c'est une eau produite par la SCG, mais c'était sous un business dans le noir tenu par nos frères expatriés, mais il va encore reprendre ces mêmes éléments. Bon, maintenant, quel est le problème qui vient régler là? À tous les niveaux, en fait, il ne règle aucun problème. Que ce soit ni au niveau de l'eau, il ne règle pas ce problème. Au niveau de cette activité informelle, il ne règle absolument rien du tout. Non, excusez-moi, hein. Moi, je ne veux pas que les gens viennent dire que je suis ici pour parler aussi. Voilà, on voit un peu la menace qu'il est en train de voir à l'horizon. Voilà pourquoi il a trouvé mieux de fermer, d'enfermer à l'intérieur. Moi, je ne l'aimais pas, mais je pense que j'ai compris que c'était l'homme de la solution. Justement, lui, il aurait mieux fait encore parce que je pense que peut-être, déjà, non seulement il veut militariser le pays parce qu'il a encore cette nostalgie. D'être militaire, voilà pourquoi il est toujours attaché à eux. Alors du coup, il vient, chaque jour que Dieu a fait, toujours en train de nous faire croire que le Gabon est maintenant sur une autre dimension, alors que le Gabon n'a jamais changé. En fait, ça n'a même pas changé du tout. Il est venu en plus encore même en plus à la situation. Olindi, si tu es notre président, je ne refuse pas. Mais honnêtement, vous avez fait une requête, je suis un Gabonais, moi je suis bien un Gabonais, tu m'entends. Il y a des services spéciaux. Vous avez dit de libérer, de limiter. Au moins là, on pourrait mieux se préparer les Gabonais à avoir notre récit qu'on rêve tant. Parce que là, honnêtement, je ne vois pas clair dans ta fameuse gouvernance, dans ta fameuse délivrance du Gabon.
0: Rapidement.
12: Nous enterrer. Bon, merci.
0: Merci.
12: Les gens attendent ça pour l'interview. Merci.
0: On va prendre l'auditeur. Allô. Allô. 066-21-91-16. Il s'en est allé, cet auditeur. C'est bien votre émission et votre plateforme pour nous dire ce qui vous turlupine. 066-21-91-16. Et bien notre numéro de téléphone. Je disais aussi que par ce numéro de téléphone, vous pouvez envoyer vos messages classiques. On fera le plaisir de vous lire après la pause. Donc après la pause, une publicitaire, nous reviendrons assurément pour lire vos différents messages et vos interventions par messagerie. 066-21-91-16, c'est bien notre numéro de téléphone et nous vous attendons pour pouvoir entendre tout ce qui vous turlupine. Nous sommes encore revenus sur ce point dans l'auditeur en ligne. On va d'abord l'écouter. Allô? Monsieur Simon.
13: Vous voyez, le ministre et le ministre de l'Intérieur, ils ont fait consentement tous les Gabonais qui ont les permis de conduire, madame Nassi. Ben, je dis, pourquoi on ne peut pas faciliter les gens à faire les cas d'identité dans ce pays, madame Nassi? Mais je posais la question l'autre jour. Le président a fait sa carte d'identité, on a vu à la télé, il a fait son permis de conduire sans problème. Mais pourquoi nous, les Gabonais, on ne peut pas avoir cette identité ou bien un permis de conduire facilement comme pour le président de la République, madame Nassi?
0: Question.
13: Dis-moi un peu.
3: Si mon père essaie, lui, il n'est pas gabonais, ou bien moi, je ne suis pas gabonais, madame Nati.
0: Question.
3: Mais non, parce que ça nous tourlépine tout le monde. Les problèmes de carte d'identité, ça ne sort pas. Les permis de conduire, ça ne sort pas. Donc, le président n'est plus lui là pour lui. Lui, il a fait ça où, madame Nati? Dis-moi un peu, lui, il a fait ça où? Dis-moi un peu, lui, il a fait ça où, au ciel?
0: Au Gabon.
3: Mais non, il y a comme des choses, ce n'est pas facile. Actuellement, quand ils vont dire maintenant, il s'est bloqué maintenant, les gens, les Gabonais qui ont les permis de conduire, vont laisser à la main, selon le chômage. Parce qu'on connaît qu'on envoie l'armée à la route pour qu'elle le contrôle. Qu'il appelle quand les nouvelles permis de conduire, qui ne conduit pas. Moi, je connais qu'on l'envoie sur le terrain. Ils font le désordre. Moi, je pose la question, quand le président a vu sa pièce d'identité, il a fait ça où, madame Nati? Son permis de conduire, il a fait ça où? Non, mais comme moi, ça me trouve le pin, parce que tout le monde réclame cette affaire-là. Pourquoi on n'arrive pas à faciliter à faire une carte d'identité dans ce pays, madame Nati? Ça coûte quoi pour nous faciliter la tâche comme on a fait pour le président de la République? Ça coûte quoi? Moi, ça me tue les pieds parce que j'ai dit, mais qu'est-ce que nous on va faire? Parce que si on dit, là, la dette est des mains, les autres vont faire quoi, madame? Les autres vont faire quoi? Ils vont faire quoi? Ils vont rester au chômage parce qu'il n'a pas le permis de conduire pour maintenant, il n'a pas le nouvel permis de conduire, c'est au chômage. Moi, ça me tue les pieds, moi, ça me tue les pieds. Il faut que le ministre des Transports et le ministre de l'Intérieur doit faire ça dans les normes. Faire les gens, les cas d'identité, comme c'était avant. Les permis de conduire, là, les permis de conduire. Chacun a mis son permis de conduire, on fait seulement le champ. C'est tout ça coûte quoi, madame Nati? Dis-moi, ça coûte quoi? Michel, écoute, je vais revenir.
0: Restez à l'écoute, monsieur Simon, et merci de nous revenir. Autorité au bout du fil. Allô?
14: Allô?
0: Allô, bonjour, monsieur?
14: Oui, madame Nati.
0: Monsieur Metker.
14: Allô? J'ai écouté un tout petit peu l'économie de la rencontre entre le président de la République et les opérateurs économiques du secteur de l'eau, là, en vendeur. Et il y a quelque chose qu'il faut quand même qu'on garde à l'esprit. De tous ceux qui étaient assis dans les gradins, je crois, la majorité c'était des expatriés, nos frères venus d'ailleurs. Et à un moment donné, un pays a besoin de toujours sauver la face. On ne peut pas, 24 heures plus tôt, prendre une décision d'arrêter tous les camions qui font dans cette activité-là, en disant qu'on interdit et que dorénavant, c'est l'armée et les sapeurs-pompiers qui vont s'occuper de cette histoire-là. Et que 24 heures plus tard, on convoque encore ces derniers pour leur dire non, finalement, nous avons besoin de vous. Ça ne fait pas bien. Ça ne fait pas organisé. Ça ne fait pas sérieux. Et ce sont des expatriés, certes, nos frères d'Afrique, mais à un moment donné, ça nous affaiblit aussi. Ça nous rend un peu léger. C'est pourquoi parfois on arrive souvent à des comportements extrêmes de certains expatriés dans notre pays. Parce que parfois ils ne nous prennent pas au sérieux. Et en y réfléchissant bien, je me dis, mais à partir du moment où, madame Lati, suivez un tout petit peu mon raisonnement, à partir du moment où ces derniers ont l'obligation de se ravitailler dans des secteurs de la SEG. Donc, quel est l'intérêt aujourd'hui pour l'État gabonais de travailler avec eux, madame Lati? On a dit qu'il y avait 55 camions ou 55 véhicules. Le président leur a dit, bon, je sais que vous avez caché certains autres véhicules. Disons, ils peuvent avoir 80 véhicules. Mais si tant est qu'ils ont l'obligation de se ravitailler auprès de la SEG, mais c'est le meilleur moyen, madame Nati, pour gaboniser ce secteur. Lancer l'appel d'offres, lancer l'appel pour les Gabonais qui peuvent avoir des véhicules. Ils vont acheter des cubiteneurs et ils vont maintenant livrer parce que là, quel est l'apport de ces derniers? C'est la motopompe. Et c'est la voiture, non? Et les cuves, non? Puisqu'ils ne font plus, ils ne vont plus se servir de leur forage et leur secteur, enfin, leur forage.
15: Mais à partir du moment où il suffit d'aller dans les banques de la SCG pour récupérer, récupérer de l'eau, mais ça veut dire qu'un Gabonais peut le faire. Donc je ne vois plus l'intérêt de s'adresser à ces derniers. C'est quand même... Parce que pourquoi alors nous on va payer? Je vais finir par là. Si c'est l'eau de la SCG que les militaires viennent nous livrer, on n'a pas l'obligation de payer. On a déjà le contrat avec la SCG. Donc, les militaires doivent livrer l'eau gratuitement et les opérateurs économiques vont le faire aux tarifs qui ont été indiqués. C'est la logique, en fait. Je reviendrai.
0: Merci de nous revenir, monsieur Melchior 066, auditeur au bout du fil. Allô?
16: Monsieur Melchior, moi, je réfléchis aussi. Parce que quand on est en état de siège, en état d'urgence, l'armée vient. On était au temps de Corona là, les militaires nous livraient le cadeau. Est-ce qu'ils ont demandé l'argent? Bon, maintenant, il y a la SCG qui a un problème avec nous. Entre la SCG et l'État, ça ne nous concerne pas. Mais nous, nous subissons les avoirs de l'État et la SCG. On paye l'eau, mais l'air. Comment se fait que l'État gabonais, qui est censé donner de l'eau gratuitement, nous vend l'eau? Et on est en état d'urgence. Normalement, l'eau devait être gratuitement dans nos maisons. Pourquoi on fait payer? Donc il y a un deal. Donc il y a un arrangement entre ces gens-là et l'État gabonais et l'armée. Et l'arrangement. Donc, si vous vivez, vous nous apportez l'argent. L'argent, vous nous donnez 3 000. Vous vivez, vous nous donnez 3 000. Parce que l'eau, c'est pas pour l'État, c'est pas pour les West Africains là, c'est pour les Gabonais. Bon, comment l'eau des Gabonais, on veut payer? Monsieur Mekke a raison. Si on me dit, bon, Lambert, il y a un business là, il faut livrer l'eau. Mais je vais chercher mon frère qui a un canter là, je vais le voir, je dis bon, je paye moi la motopompe, je vais livrer l'eau dans les maisons des gens, je laisse au taxi. C'est un business qu'on peut me donner aussi, comme les autres ont fait. Pourquoi on nous prive de faire, mais on autorise ces gens-là, avec l'État, avec la main. Donc nous, on n'a pas la tête aussi, hein. On n'a pas aussi le courage aussi de crier. Ah, mon petit là qui a essayé de parler là, mon frère Mekior, sincèrement quoi, on ne sait plus où on va. Mon frère Mekior, sincèrement quoi, on ne sait plus où on va. Je ne sais pas si les gens là, ils viennent nous aider, ils viennent

0: Non, donc, qu'est-ce qu'on a fait à la machine? C'est pas valable.
1: Non, monsieur.
0: On fait comment? On reste à la maison.
1: On repart aux sources. Merci encore à vous, monsieur Lombert. On va prendre un autre auditeur au bout du fil. Allô?
2: Allô, bonjour, madame Nathie Alphonse Mbadeglace.
1: Bonjour, monsieur Alphonse Mbadeglace.
2: Et bon début de week-end.
1: Merci à vous.
2: Madame Nathie, j'ai l'habitude de le dire, je veux le rappeler encore. Ne soyons pas le crocodile qui a fui la rosée pour aller se jeter dans la rivière ou la mer. Pire encore. Madame Nathie, pourquoi pas appliquer? Ce qui me fait rebondir, c'est parce que j'ai remarqué il y a toujours des gens qui parlent à cœur ouvert sur cette antenne. Je garde les noms parce que je n'aime pas citer les noms. Par discrétion. Continuez, vous allez vous remarquer. C'est pour ça, c'est la guerre qui date de longues belles lurettes. À savoir que appliquer la même manière lorsque COVID-19 a vu le jour, comment on faisait pour livrer de l'eau dans les quartiers et consorts. Et l'histoire de monnayer encore ce taux-là, c'est là où ça tulipine. Hein. À un moment donné, je cherche à me taire à jamais et tout, mais ça pèse sur le cœur. Madame Nathie, l'histoire de l'eau, il faut savoir que c'est de la vie. Qu'est-ce qui nous dit que nos frères venant d'ailleurs, qui se sont engagés à livrer l'eau au préambule, avec ce prix fabuleux, à savoir 10 000 à la place de 400, que tout à coup on les a dit stopper. Et ce qui tulipinait à ce moment-là, c'est de savoir quelle qualité d'eau. Et où vient ce taux-là? Parce qu'eux-mêmes avertissaient que la plupart, c'est que l'eau de ménage, que ce n'est pas bon à boire. Certains, ils sont francs. Et maintenant qu'on revoit le prix de 10 000 à 4 000, Madame Nathie, qu'est-ce qui nous dit que les gens-là ne vont pas aller brancher même l'eau de Batavia et juste nettoyer et puis attendez, à un moment donné, n'allons pas vite. Faisons les choses dans les normes. Faisons des choses d'une manière qu'on peut dire oui, s'il vous plaît. Pourquoi pas appliquer la même manière? Il y a des chefs de quartier que chaque, même si c'est les militaires ou la joue, qui viennent se mettre là et puis livrer l'eau à la population. Est-ce que c'est tout le monde qui a même les 4000 dont on parle là? S'il vous plaît, c'est un peu ça. J'ai voulu vraiment me reconstruire pour un instant, mais j'ai vu que il faut que l'avion se complète. S'il vous plaît, l'histoire de l'eau là, trouver une solution adéquate, pas d'une manière zigzaguée, s'il vous plaît. Il s'agit de la vie. Sur ce, que Dieu vous bénisse et que Dieu veille sur le Gabon. Alphonse Mbadeglace, je vous remercie.
1: Merci encore à vous, M. Alphonse Mbadeglace. On va prendre un autre auditeur au bout du fil. Allô.
3: Bonjour, Madame Nadine.
1: Bonjour, M. le Panafricain.
3: Oui, merci beaucoup. Je salue tous les auditeurs. Je salue M. le Président et Papa Jean-Félix. Monsieur Simon Lovendo, Madame Nadi. Madame Nadi, aujourd'hui, je veux parler de l'agriculture en Afrique ici, là, entre le ministre de l'Agriculture et le ministre de Commerce, Madame Nadi. Pourquoi nous, les Africains, quand on nous donne un poste ministériel, on travaille pour nous-mêmes. On ne travaille pas pour les populations, Madame Nadi. Regardez le denrée alimentaire, comment ça pousse. Comment ça marche au marché ici-là, Madame Nadi. Regardez comment le denrée alimentaire sont plus cher tous les jours. Tous les jours, Madame Nadi, ça augmente. Après, le ministre de Commerce, il sort ces éléments dans le terrain. Il te demande chaque seconde le papier. Le papier de contrôle de prix. Pourtant, elle ne régule pas le prix de denrée alimentaire. Pour que les commerçantes et les commerçants vont avoir un peu d'argent pour payer le papier qui va rentrer dans la caisse de l'État. Madame Dadi, tous les jours, on te demande le même papier. S'il vient faire le contrôle aujourd'hui c'est le 3 ou bien le 4, je ne sais pas. Si on te demande le papier aujourd'hui, la semaine prochaine encore, le même groupe, il revient te demander le même papier. Pourquoi ils ne laissent même pas au moins 2 semaines ou 3 semaines pour avoir le papier là, pour aller payer le papier là d'abord? Pourquoi chaque seconde c'est le contrôle? Nous les Africains, qu'est-ce qu'on fait? Monsieur Simon a raison. Nous les Africains...

0: on parle de saluer tous les jours, de saluer. Mais quand on nous donne un poste ministériel, madame l'a dit, on ne s'occupe pas le problème de pauvre population. On s'occupe d'eux-mêmes qui est parti avoir, qu'on a nommé le poste ministériel. Pourquoi l'Afrique est devenue comme ça? Depuis qu'on a eu l'indépendance, c'est le même problème. C'est le même problème, madame l'a dit. On part dans les pays occidentaux pour prendre le travail pour amener ici en Afrique, surtout la route. Regardez comment l'eau au Gabon ici là, même si tu creuses, madame l'a dit, 2 mètres, tu vas avoir de l'eau. Mais pourquoi les gens là sont méchants comme ça? Il y a les gens qui payent l'eau, par jour ici là, le gros bidon là, de 1000 litres à 10 000 francs. Un pauvre, il va trouver l'argent là où? Il va trouver l'argent là où, madame l'a dit, pour payer l'eau. Pourquoi il y a l'eau à Niala, ça vient où? Pourquoi tous les gens qui sont, qui ont les milliardaires là, ils payent l'eau, ils laissent le pauvre, n'arrive même pas à boire de l'eau, madame l'a dit. Pourquoi nos dirigeants africains sont médecins comme ça là? Pourquoi les travailleurs africains sont médecins comme ça là? On cherche seulement l'argent. Ça résout la pauvreté. Ça résout le arrêt alimentaire. On cherche seulement l'argent. Chaque matin, le contrôle. Qui a contrôlé quelqu'un aujourd'hui, laisse-le au moins un mois, il va chercher ses papiers. Tous les chaque seconde, c'est le papier, madame. Vraiment, c'est dire ici en Afrique. Il faut qu'on change la façon de travailler. Il faut qu'on se développe nos pays africains. On ne peut pas se développer comme ça, madame l'a dit. Bon, je salue tous les auditeurs. Et bonne journée à vous tous.
1: Bonne journée à vous aussi, monsieur le panafricain. C'est le temps pour nous d'aller marquer notre pause publicitaire. Revenez dans un instant pour la seconde partie de cette émission.

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2: Et bonjour à tous les auditeurs. Alors, pour emboîter le pas de mon frère Melchior que je salue, la décision du gouvernement de suspendre la distribution et la vente même de l'eau aux populations, franchement, elle est en tout point ridicule, excusez-moi du terme. Elle est ridicule, à la limite même, je veux dire, hein, parce que on pourrait dire autre chose. Nathalie, il faut quand même noter que parmi ces agents-là, on griffe comme ça, qui s'occupent de la livraison de la vente de l'eau dans le Grand Libreville, il y en a qui ont des fiches circuits, qui sont enregistrés en tant que PME qui payent leurs taxes. Ça, il faut le noter. Donc, du jour au lendemain, se lever comme ça pour prendre la décision de suspendre cette activité, ben, qu'est-ce qu'on fait de ces gens-là? Comment font-ils alors pour vivre? Comment font-ils? Et sur quoi, de façon légale, franchement, s'appuie cette décision-là? Moi, j'aimerais bien comprendre. Au-delà de ce que, comme l'a dit Melchior, on est là encore une fois en train de mettre une grande partie de la population du Grand Libreville dans un stress hydrique, mais aigu, oui. Au-delà de ça, il y a que derrière, comme l'a dit également M. Simon, pourquoi ne pas laisser la SEG s'en occuper? Pourquoi choisir les forces de défense et de sécurité quand on sait que la relation claire qui existe entre les forces de défense et de sécurité de la population, elle est exécrable? Pourquoi? Et on l'a déjà constaté, rien que le numéro, il est indisponible. Il est indisponible. Donc, franchement, il n'y a même pas besoin de réfléchir beaucoup, parce que ça, c'est la je ne sais pas combienième décision qui est prise, mais qui est complètement incompréhensible. Vous vous demandez, mais comment ces gens s'asseignent et prennent des décisions pareilles de façon consciente? Est-ce que c'est possible? Est-ce que ces gens-là pensent au démon? L'eau, c'est la vie, c'est la vie. Comment on peut prendre de telles décisions, Nathalie? Rien que pour le SAMU social, parce que pour le SAMU aussi, il faut appeler. Pour avoir le SAMU, c'est compliqué. L'affaire des numéros verts, là, ça ne marche pas dans ce pays. Ça ne marche pas. Oh, Seigneur, ça... Je suis à l'écoute.
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3: Mesdames et messieurs, de retour sur ce plateau, c'est dans le cadre de votre émission Le Mur de Lamentation en sa seconde partie. On va directement piocher dans la messagerie. Bonjour Madame Nati, est-ce que l'eau des forages n'est plus potable? Est-ce que l'eau de forage n'est plus potable? C'est une question, le message n'est pas signé. Bonjour Madame Nati. Pour la dite mesure, mieux on laisse nos fournisseurs continuer de nous livrer de l'eau parce que ce soi-disant numéro vert, ma chérie Coco, appelle toujours occupé, signé M. Carl Lewis, l'Américain de Chicago. Bonjour à vous, M. Carl Lewis. Moi qui réside déjà à Kanda, l'eau est essentielle dans les ménages. Donc, votre numéro vert le 18, là, depuis hier, on n'appelle personne, ne décroche, obligé d'aller au travail sans me laver. Est-ce que c'est bien comme ça? Signé Carl Lewis, l'Américain de Chicago. Madame Nati, hier, j'ai appelé mon fournisseur pour qu'il vienne me livrer l'eau. Hier, il m'a dit clairement que c'est interdit, qu'il a peur de se faire choper par les forces de l'ordre. Signé Carl Lewis, l'Américain de Chicago. La présidence de la République a donné la marge d'eau aux militaires, mais la présidence oublie qu'il n'y a pas d'eau dans le grand Libreville, comme on dit en économie, que la demande est supérieure à l'offre. Pour ma part, c'est un aveu d'échec signé. Monsieur Carl Lewis, l'Américain de Chicago. Madame Nati, bonjour. Monsieur le transporteur, en plus du numéro vert, ils ont ajouté le 181, le 182 et le 183. Le 184, ce sera pour dénoncer ces livreurs qui ne restent ne respecteront pas les prix. Fixez l'auditeur silencieux. Bonjour à vous, l'auditeur silencieux. Monsieur Lambert, il n'est pas interdit à un Gabonais d'être livreur d'eau. Si vous êtes en mesure de le faire, rassemblez tout ce qu'il faut et lancez-vous. Monsieur, c'est toujours l'auditeur silencieux. Bonjour Madame Nati, vous ne remarquez pas que l'éducation, la santé, l'alimentation, le loyer et consorts coûtent désormais excessivement cher dans le Grand Libreville? Pour le Grand Libreville, comment faire pour soulager ces trains de vie? Que les autorités jettent un regard, s'il vous plaît. Où est passée l'égalité des chances? Beaucoup de Gabonais n'arrivent plus à joindre les deux bouts. Qu'est-ce qui se passe, s'il vous plaît? Monsieur Alphonse Mba de Glace. Bonjour à vous, Monsieur Alphonse Mba de Glace. Bonjour, Madame Nati et l'ensemble des auditeurs. Adresse aux autorités du pays, comment interpréter les véhicules de gros cylindrés en plaque bleue comme voiture de service dans Libreville, alors que le panier de la ménagère est vide? Madame Nati, c'est hallucinant. S'il vous plaît, pensez un peu au social en réduisant la flambée des prix des denrées alimentaires et les produits de première nécessité. S'il vous plaît, de grâce, Monsieur Alphonse Mba de Glace. Madame Nati, bonjour. Qu'est-ce qui se passe avec les malades mentaux et que la plupart sont des jeunes qui envahissent les rues de la capitale Libreville? S'il vous plaît, que la structure sanitaire trouve une solution, ça devient infernal. Monsieur Alphonse Mba de Glace. Madame Nati, bonjour. Tant qu'on ne combattra pas le tabagisme, les stupéfiants, la drogue dans le Gabon, attendons-nous toujours à l'inceste juvénile, le braquage et le taux de parasites de pire espèce augmenté d'une manière catastrophique dans ce pays. Madame Nati, on est libre de choix, mais pas libre de ses conséquences dans la vie. Monsieur Alphonse Mba de Glace. Bonjour Madame Nati, je ne comprends pas pourquoi on donne l'impression que notre malheur, c'est l'étranger. Nous-mêmes, nous torpillons notre pays. C'est M. Patrick Laurent. Bonjour à vous, M. Patrick Laurent. Bonjour, Mme Nati. Comment vous allez? Je vais bien, Mme Nati. Ce qui me tue le pin, c'est le problème d'eau. Madame Natille, allez-y voir au PK9, en face de la pharmacie Lomaïs, l'influence de plus de 50 personnes, tous avec les bidons à Kewa. Rien que pour l'eau, Madame Natille, la police doit traquer tous ceux qui vendent l'eau illicitement. Beaucoup des paganiers prennent de l'eau dans les compteurs qui ne sont plus notifiés par la SCG pour vendre aux Gabonais. Bonne journée, Madame Dati. Dites seulement au président de construire à chaque quartier 5 forages, comme au quartier Malaba, où il y a 3 forages après 100 mètres. C'est quelqu'un du PDG qui avait construit ces 3 forages. Bonjour Madame Natille, que l'État prenne le système de la COVID-19 en 2020 en distribuant de l'eau gratuitement aux populations gabonaises en plaçant les cubitains, d'où les tenir dans les points névralgiques de chaque quartier. Monsieur Jean Narcisse de Milancy. Merci encore à vous, Monsieur Jean Narcisse. Bonjour. Bonjour, je suis une maman du troisième âge. J'écoute cette émission depuis 5 ans. S'il vous plaît, donnez mon numéro à mon fils Stan et Melchior. J'habite à Bizango. Merci, le message n'est pas signé. Hein. Bonjour, la radio. Comment comprendre que les livraisons d'eau par citerne soient suspendues alors que plusieurs quartiers n'ont toujours pas d'eau potable? Les populations sont des premières victimes. À force, on demande si l'État ne favorise pas un système où les citoyens sont obligés d'acheter une ressource pourtant essentielle. L'eau est un droit, pas un luxe. Bonjour Nati et les auditeurs. Nous demandons simplement de l'eau au robinet. Quand elle ne coule pas, les familles sont contraintes d'acheter de l'eau aux citernes. Aujourd'hui, même une solution devient compliquée. Que fait l'État pour soulager la population? Les Gabonais souffrent en silence. Pitié, mon Dieu, c'est ça mon nom. Madame Nati, qu'est-ce qui se passe avec les malades mentaux et que la plupart sont des jeunes qui envahissent les rues de la capitale Libreville? Que la structure sanitaire trouve une solution, ça devient extrêmement grave. Bonjour Madame Nati et les autres auditeurs, nous voulons interpeller les autorités sur la grave crise de l'eau qui touche plusieurs quartiers. Depuis des semaines, des familles passent des journées entières sans une goutte d'eau au robinet. Elles sont alors obligées d'acheter de l'eau auprès des citernes à des prix parfois difficiles à supporter. Aujourd'hui même, cette situation devient compliquée. Cette situation nourrit un profond sentiment d'injustice. Nous demandons que la lumière soit faite et que les solutions durables soient enfin apportées à la population. Monsieur John depuis Ovando. Bonjour à vous, Monsieur John. Bonjour, cher animateur. Bonjour. Merci. Les Gabonais ne demandent pas des privilèges, mais seulement le pouvoir ouvrir un robinet et avoir de l'eau. Les familles, les personnes âgées, les malades et les enfants vivent une situation très difficile. Les dépenses liées à l'achat d'eau pèsent lourdement sur le budget des ménages. Nous appelons les autorités à faire de cette crise une priorité nationale afin que chaque citoyen retrouve un accès normal à cette ressource indispensable. Madame Nati, que l'État prenne le même système qu'en 2020 lors de la COVID-19 et distribuer de l'eau gratuitement aux populations dans tous les quartiers du Grand Libreville. Tout le monde n'a pas les moyens pour le saut qu'il a. S'il vous plaît, facilitez la tâche aux populations. Monsieur Jean Narcisse, le conseiller. Bonjour Madame Nati, comment allez-vous? Je viens souhaiter un bon réveil matinal au plus matin à tout le canton d'Ango. C'est dans le Komo Kango et aux habitants de Veng, Ayon City. Merci, c'est le cadre de Veng, Ayon City. Bonjour à vous. La manière la plus simple, pratique et économique pour satisfaire la population, c'est la distribution en eau potable que la CCG trouve une solution, Bob Dinard. Merci encore. Waouh, c'était chaud aujourd'hui, franchement, avec la lecture de ces auditeurs. On va prendre un autre auditeur maintenant. Ah oui, mais il s'en est allé, on le fait, sa voix qui s'en est allée. Oui, on a un peu chaud, hein, l'auditeur. On dit. Le plus jeune.
4: Bonjour.
3: Bonjour à vous, on vous écoute.
4: Il y a quelque chose qui me chauffe depuis un moment. J'ai un auditeur, je ne sais pas si c'est le Moldinois. Madame Lati, quand on s'adresse quand même à une autorité, hein, il faut le faire quand même avec un peu de scrupule. Parce que ce qu'on ne sait pas, c'est que ce que l'on dit ici, parfois, peut se retourner contre nous. Donc, frère, essaie un peu de mettre de l'eau dans ton vin. Voilà. Pour que tu ne viennes plus nous sortir ce que tu nous sors très souvent. Là. Madame Lati, moi, la deuxième chose qui me turlupine, c'est le fameux bâtiment qu'on doit nous livrer le 7. Madame Nati, je viens de passer par là, il n'y a pas 200 ouvriers en train de travailler là-bas. Ils sont à peine, ils sont 15, Madame Nati. C'est le bâtiment là qu'on va livrer avec 15 ouvriers. Madame Nati, c'est le bâtiment là qu'on va nous livrer, parce qu'on parle bien là, Madame Nati, d'une statuette de renom. Georges Damas Aleka, si je ne me trompe pas. Madame Nati, c'est avec 15 ouvriers là qu'on va travailler jusqu'au 15. Le 16, on a livré. Madame Nati, le papa n'avait qu'à mettre le type là en piton, c'est un blagueur. Sans vous mentir. Et je me suis réveillé ce matin avec un Gabonais, je ne sais pas si c'est un politicien, qui disait sur les réseaux, alors qu'on tire sur notre frère Gabonais, il faut qu'on aille l'aider. Bon, Madame Nati, on parle l'aider avec quoi? L'argent qu'on a mangé ensemble ou bien le contrat qu'on a mal signé ensemble. Parce que quand il fallait embaucher les gens, s'il a embauché ses frères qu'il a payé Madame Nati à des prix exorbitants, que Madame Nati, qu'il aille prendre l'argent, comme a dit le patron, avec ses amis. Pour terminer avec Monsieur Madame Nati, Monsieur Lambert. Monsieur Lambert, personne n'a jamais défendu un Gabonais d'avoir un véhicule délivré de l'eau. Mais vous savez ce qui va vous décourager, vous, Gabonais, Madame Nati?
3: Allez-y.
4: Les routes que vous allez emprunter en piteux état, demandez à M. Melchior, comme vous allez à télé là-bas, il y a un véhicule, Madame Nati, quand il passe même à côté de chez vous, vous avez peur. Et ça va se renverser. Mais il est toujours là-dedans. Les Gabonais, ce n'est pas fermé. Faites d'abord le forage de 6 millions, on va voir. Après, vous payez les véhicules. Les bâches là, peut-être 10 millions ou 5 millions en business. Et après, vous faites les documents. Parce que, Madame Nati, ce qu'on a dit pour les gens, c'est que les gars là, ils ont des documents. Mm-hmm. Et ils ont dit au président hier. Hein. Mm-hmm. Ils ont dit au président que.
3: Ils sont réglés.
4: Ils payent même. Il y a même 24 entreprises, Madame Nati, qui sont reconnues à comment on appelle ça à la FGN. Parce que Madame Nati, ce que les Gabonais veulent faire là, on ne fait pas toujours. Les frères là, les expatriés là, ils nous aident. Ils ont merci par contre au président qu'il a mis ça à 4 000, Madame Nati. Que les Gabonais aillent faire comme les autres. Il y a un péché, un Gabonais ici d'avoir le forage. Il y a des Gabonais qui ont même des forages dans nos quartiers, Madame Nati. Même 1 million, il ne peut pas vous donner. Même 1 million, j'ai dit que même une bouteille. Ça, ils ne vous donnent pas. Madame Nati, d'abord, ils ont des barrières à la hauteur de leur moyenne. Les barrières là où tu entends seulement, on a écrit attention chien méchant. C'est pour te dire qu'elle ne vient même pas demander.
3: Rapidement.
4: Donc, que les Gabonais se mettent là-dedans aussi, on va voir.
3: Restez à l'écoute, le plus jeune, on va prendre un autre auditeur. Ils sont nombreux hein, aujourd'hui. Allô hein? Allô.
5: Allô.
3: Allô, bonjour monsieur. Bonjour monsieur Stan.
5: Et bonjour à tous mes auditeurs. Alors, moi je ne serai pas très long. Ce matin, je veux juste poursuivre mon intervention d'hier en adressant à tous ceux qui animent le système qui nous étrangle depuis déjà plusieurs décennies. Je leur adresse des félicitations parce qu'ils sont, ils ont cette capacité ingénieuse là à normaliser l'exception. Et je tiens à dire bonjour à mon frère, l'homme de Lugué, et dire que son intervention d'hier est très pertinente. Je crois que c'est à partir de ce moment-là que le mètre cube d'eau verra son prix flamber de façon officielle dans notre pays. Je le dis parce qu'il y a des précédents, hein, Nati. Il y a quelques jours encore, je vous parlais des prix des transports pour se rendre à l'intérieur du pays. Pour ce qui est des bateaux, on a connu une période exceptionnelle avec la période Covid. Les prix ont raisonnablement été revus à la hausse à cause de la période exceptionnelle, mais la crise a pris fin depuis longtemps. Les prix n'ont pas bougé, ils sont restés les mêmes. Ils sont restés les mêmes. Donc l'exception a été normalisée. Et des cas comme ça, il y en a beaucoup. Je crois que là, nous sommes partis sur la même voie. Et tout ça simplement parce que à la tête du pays, on a des businessmen. C'est ça, c'est le business qui paye la facture, mais encore et toujours les plus faibles, malgré le fait qu'ils soient déjà en train, comme on dit, de tirer le diable par la queue. Et ce qui est extraordinaire, c'est que les premières victimes de tout ça trouvent également que cette normalisation de l'exception-là est normale, en fait. Extraordinaire. Mais bon. Allez, bonne journée à vous et bon week-end déjà à tout le monde.
3: Bon week-end, monsieur Stel, vous pouvez nous revenir. Hein? Oui, on va prendre un autre auditeur après votre intervention. Allô?
6: Allô, bonjour, madame Nati.
3: Allô, bonjour, monsieur.
6: Monsieur Francis Le Padouk. Hein?
3: Monsieur Francis Le Padouk, on vous écoute.
6: Aujourd'hui, quand même, c'est chaud. Hein?
3: C'est chaud. C'est chaud aujourd'hui.
6: Vraiment, le président écoute la population, c'est une bonne chose. Donc, c'est avec beaucoup d'impatience que j'attends à l'hôpital psychiatrique de Mélène. Hein? Vraiment, j'ai vu les panneaux de l'hôpital, c'est arrivé là. Je crois qu'ils ont commencé à ranger la route. Donc, vraiment, c'est avec beaucoup d'impatience que j'entends le chef de l'État de l'hôpital psychiatrique de Mélène. Entre-temps, on parle de la propreté de la ville. Il y a un frère qui est malade mental au niveau du carrefour Estefo. Je ne sais pas si vous voyez. Le frère là, pas prendre la saleté, il dit à lui seul, hein, il salit tout le carrefour. On a aussi une maman, elle est souvent au charbonnage et en grand. Elle aussi, la même chose. Donc, on parle de la propriété de la ville, il y a nos frères et nos mamans qui sont malades, qui salissent la ville et on ne fait rien. Donc, ma doléance reste la même. Remettez la DMGS au service d'urgence de l'hôpital psychiatrique de Mélène parce que le traitement psychiatrique coûte très cher. Les malades ne font que sortir. Hein. J'ai encore vu un autre là tout à l'heure. Il a un t-shirt bleu et une petite culotte rouge. Les parents ne font que sortir les malades parce que les médicaments coûtent excessivement cher. Merci, bonne journée.
3: Merci encore à vous, monsieur Francis. La cherté des médicaments, on n'en parlera jamais assez. Auditeur en ligne.
7: Alors, bonjour, madame.
3: Bonjour.
7: J'ai comme l'impression que la jeune femme a disparu. Hein. J'ai vraiment cette impression-là parce que tout ce que l'État fait actuellement devient payant. On cherche l'argent avec la torche, déjà au Gabon. Il n'y a plus le bois, il n'y a plus le pétrole, il n'y a plus le manganèse. Il n'y a plus l'uranium, il n'y a plus l'or, il n'y a plus le diamant. Pourquoi n'est plus le pétrole en tarif? C'est autant de questions que je me pose. C'est quoi cette manière que le gouvernement allait chercher l'argent dans les poches de ceux qui sont déjà oppressés par le social? Où devient payant? Mais c'est quoi? Là aussi on paye. Qu'est-ce qui nous manque? Qu'est-ce qui nous manque? Il faudrait qu'on nous fasse comprendre que voilà, en fait, nous sommes en train de faire l'économie pour régler la dette, peut-être intérieure ou extérieure, et voilà pourquoi nous sommes obligés de piger dans la poche de tout le monde. Donc, on doit participer, nous tous. Qu'on nous dise, qu'on nous informe. Parce que vu de cette manière-là, elle n'est pas bonne. Elle n'est vraiment pas bonne pour un État. Pour un dirigeant, c'est pas bon d'infliger ça à ton peuple. C'est pas bon. Et seulement pour les permis. Vous vous rendez compte que depuis le 9, j'ai déposé ma demande de confirmation au secrétariat du ministère du Transport à Touba. Depuis le 9,
8: Depuis deux semaines, ils sont fermés, travaux, donc on ne peut pas récupérer nos dossiers. Donc on ne peut pas aller faire nos permis de conduire électroniques parce qu'ils ont décidé d'aménager leur administration sans mettre un service minimum. Est-ce qu'il ne serait pas bien d'instaurer dans la Constitution que quand on le gifle, maintenant c'est autant de gifles que chacun aurait réussi dans son administration ou son ministère, tu aurais fait en sorte que les gens soient droits. Quand toi tu décides de fermer et de ne pas faire un service minimum, mais les gens qui attendent sur leur papier font comment? C'est pas possible, le pays là, c'est vraiment pas possible. Comment les gens peuvent être aussi remplis autant de un pays peut être autant de compétences? On a même l'impression qu'ils ne réfléchissent pas. Il y a toujours le faire un service minimum, il n'y en a même pas. Ça fait deux semaines, on me demande de repartir la semaine prochaine. Deux semaines. Comment on peut être maudit jusqu'à ce point? Mais c'est pas possible. C'est quelle malédiction qu'on nous a donnée à certains responsables d'administration. C'est quelle malédiction ça?
3: Faut la délivrance. Restez à l'écoute, il faut donc la délivrance. 066 21 91 16, on va prendre cet auditeur au bout du fil. Allô?
9: Allô, madame Nadine.
3: Monsieur, la longue réflexion.
9: Jean, viens.
3: Vous écoutons.
9: Je salue monsieur Merkel au passage. C'est de bonnes petites rentes frangines, il n'y a pas de souci, tu peux me titiller. Mais seulement, je ne sais pas pourquoi, madame Nadine. Quand je renvoie souvent certains auditeurs aller écouter l'émission, pourquoi ils ne partent jamais et puis ils reviennent effectivement expliquer? Bon, monsieur Mathieu, je ne vais pas vous répondre. Hein. Je vous demande seulement d'aller réécouter l'émission d'hier sur la question des citernes. Okay. Pas sur la question des livraisons d'eau. Pas sur la question que l'armée peut faire quoi, non. C'est sur la question des citernes. Oh, ton petit frère a dit que l'armée n'avait aucun matériel pour livrer l'eau. C'est là où est venue mon intervention. Et je pense que quand tu vas l'écouter, tu verras que la longueur, c'est sur le matériel. Bon, quand vous parlez, moi, je sais que vous êtes un champion de la concertation. Vous aimez beaucoup. Parce que vous aimez dire aux autres que vous aimez vous écouter. On veut le poste. Monsieur Mercure. Je ne vois pas là où je vais avoir un poste. Je suis un auditeur comme vous. Si vous venez vous tulipiner, il suffit seulement qu'on n'est pas dans le même sens de votre réaction, on cherche les postes. Je pense qu'il y a beaucoup d'auditeurs qu'on a ici. Il y en a beaucoup qu'on a accusé comme ça, ils veulent être nommés. Bon, ça, il n'y a pas de souci. Mais je vais vous informer. Je suis intelligent. Je ne suis pas intellectuel. Je pense que dans l'émission d'hier, j'étais prudent sur la question parce que je voulais comprendre certaines choses que ma réflexion ne m'avait pas apporté. Donc, je l'ai eu hier. C'est vous qui avez fait des propositions par rapport à la décision qui a été prise. Il y en a qui ont intervenu, qui ont dit que non, on pouvait les laisser, mais l'État peut voir avec eux pour leur essayer de diminuer les prix sur les livraisons. Je pense que par le bienfait du plus jeune, qui a porté l'information que non, le président les a racontés, on a diminué le prix. Alors, c'est vous encore. Là, tout à l'heure, quand j'écoute, je ne sais que vous écoutez. Hein. C'est vous qui venez encore fustiger. C'est vous, hein. Parce que vous avez dit que j'aime m'écouter. Je suis là, je vous écoute. Depuis là, vous ne m'entendez pas parler de cette histoire, insister dans cette histoire de livraison-là. Parce que je cherche à vous écouter. Dieu merci les membres de nos ancêtres ont voulu que le chef de l'État aille les rencontrer parce que c'est ce que je priais, madame Nati, pour entendre les auditeurs dans la critique, dans la contre-critique. Voilà, c'est ce qu'ils sont en train de faire. Donc en fait, tu ne sais pas à quel moment un Gabonais, comme dit M. Merkel, nous les Gabonais, on ne comprend pas les Gabonais, mais ces Gabonais-là, on ne sait pas à quel moment ils sont contents, ils ne sont pas contents. Mais ce qu'on a voulu savoir, et le plus jeune, je te dis merci, tu m'as arraché l'hamburger que j'avais à la bouche. J'ai toujours rappelé ici, madame Lati, on a un juriste ici, il y a un auditeur qui dit des choses ici. Mais monsieur Mercure vient souvent nous ramener, mais il ne vient pas expliquer à cet auditeur le danger de ses propos.
10: Après, il viendra ici, le médecin après la mort, quand ce petit aura les problèmes, seul aura les problèmes, il viendra, M. Mercure, vous expliquer ce que la loi dit par rapport à ça.
3: Rapidement.
10: Voilà, Madame Nati.
3: Merci.
10: Et le plus jeune, merci. Parce que j'étais avec un magistrat dans la voiture, pendant que je l'ai déposé au Vendoport. Qui écoute, qui m'a dit, mais ce petit-là, c'est qu'il est en train de sortir, va se retourner contre lui. Et toi, tu es venu dire exactement ce que le monsieur a dit. Madame Nati.
3: Monsieur.
10: Voilà, dites à M. Mercure, il a des sons de voix. C'est un juriste, j'attends ici, quand ce petit intervient, qu'il essaye de venir intervenir. Pas seulement pour nous, hein. Mais pour ce petit-là, parce que c'est très dangereux ce qu'il sort. Allez, Madame Lati.
3: Monsieur.
10: Je suis à l'écoute.
3: Restez à l'écoute.
10: Je travaille encore.
3: Travaillez encore. Prenez l'agent des Gabonais au 0661-411-16. C'est bien notre numéro de téléphone. Voilà pourquoi on dit le plus souvent de venir avec des propos courtois. On va prendre notre auditeur au bout du fil. Allô.
11: Oui, oui, Madame Nati.
3: Monsieur Melchior.
11: Heureusement que j'ai Raya. Donc j'interviens tout de suite après les attaques de l'homme de la très longue réflexion.
3: C'est de bonnes guerres.
11: Alors, l'homme de la très longue réflexion, excusez-moi de l'expression, mais parfois vous faites preuve de mauvaise foi. Là, ce n'est pas une injure, la mauvaise foi, c'est un état d'esprit. Vous faites preuve de mauvaise foi parce que vous qui nous renvoyez souvent à aller réécouter l'émission de la veille, je vous demanderai également de réécouter cette émission, l'émission d'hier, parce que sur YouTube, je crois que vous pouvez retrouver les dates, les différentes dates, voilà. Et vous allez comprendre que ma première intervention sur le sujet de l'eau, je le disais déjà, je disais, c'est pas ce qu'on attend de nos gouvernants. On demandait à nos gouvernants, puisque c'est même moi qui vous ai dit hier, enfin, c'est moi qui ai dit hier, en premier, que le mètre cube d'eau était autour de 400 francs, et que je demandais simplement à nos autorités s'ils voulaient aider, soulager un temps soit peu la population qui est désœuvrée, qui est désemparée, de simplement rediscuter du prix et de réglementer tout ce secteur-là. Au lieu de confier l'exclusivité de l'activité à l'armée, c'est ce qu'on a dit hier. Alors, vous avez pris le contre-pied parce qu'à chaque fois, il faut toujours trouver quelque chose à redire. Parfois, ça peut être intéressant, ça enrichit le débat. Mais il y a des moments quand c'est des sujets assez sensibles. Si vous n'avez pas, vous ne voulez pas aborder dans le même sens que les autres, parlez d'autre chose. Mais ne cherchez pas à tout prix à trouver une forme de contradiction simplement parce qu'on veut voilà, élargir le débat et c'est pas intéressant. Pour preuve, vous dites que vous êtes content, le président a reçu. Mais là, c'est le même gouvernement qui a pris la décision. Donc pourquoi ils n'ont pas réfléchi avant de prendre la décision? Et dans la vidéo, on entend bien le président, je ne sais pas trop qui dire, que bon, c'est un peu compliqué, compte tenu du fait que le numéro vert ne passe pas. Bref, pas montrer ses limites, la décision de l'avant-veille. C'est ça, en fait. Et donc, quand on parle de ce genre de sujet, vraiment, si on ne se sent pas concerné, qu'on passe à autre chose. Voilà. Maintenant, vous me faites, vous m'interpellez sur les prises de parole de certains auditeurs. Mais je ne suis pas le régulateur. Je ne suis pas le modérateur. Je pense que lorsque chacun prend en âme et conscience son téléphone pour appeler dans cette émission, déjà, il est responsable. Il est responsable de ses dires. Et il engage également son intégrité, son savoir. En fait, il est libre de dire ce qu'il pense. Mais non, ce que moi, je refuse souvent. Parce que dans notre pays, on a une mauvaise vision du chef de l'État. Le chef de l'État, c'est pourquoi M. Simon a dit quelque chose là, vraiment, à chaque fois il en parle, et j'en ai parlé une fois, quand on décide de créer une nouvelle carte nationale ou un nouveau pays, la logique voudrait que ce ne soit pas le président de la République qui soit le premier service. Parce que lui, il est déjà un autre service. Est-ce que je me fais comprendre? Un chef d'État est au service de son peuple. Donc, s'il y a une innovation, il ne doit pas être le premier bénéficiaire. C'est pourquoi M. Simon est toujours en train de poser la question, mais qui a fait la carte nationale du président? Qui a fait le permis du président? Ce n'est pas manquer de respect à l'institution. C'est simplement pour montrer que l'institution
12: doit comprendre qu'elle est à notre service. Celui qui a le pouvoir est souvent tenté d'en abuser. Le pouvoir est comme une drogue. Si vous enfoncez trop celui qui a le pouvoir, il va aller au-delà de ce qu'il pouvait imaginer faire. C'est pourquoi on dit qu'il n'y a que le pouvoir pour arrêter le pouvoir. Et le principal pouvoir dans un État, c'est le peuple qui a la souveraineté. Et quand on a parlé du contrat social, d'accord, dans le contrat social, vous allez vous rendre compte que on a dit que celui qui donne le pouvoir, une partie de sa souveraineté à quelqu'un, il est en droit de retirer cette souveraineté à tout moment. C'est pourquoi un chef d'État, ce n'est pas une histoire de « il a 7 ans, il faut attendre 7 ans ». Non ! Parce que dans les mécanismes de la Constitution, il y a la possibilité de mettre un terme à un mandat de président lorsqu'il ne sait pas la volonté de son peuple. Et donc, c'est pour montrer à suffisance que c'est le peuple qui est détenteur du pouvoir absolu.
3: Rapidement.
12: Non, je vais terminer, Madame Bati. Et donc, il ne faut pas trop voir le chef de l'État comme un... C'est pas le père de famille. Voilà, c'est pas la même chose. Ton père, c'est une autorité divine, c'est Dieu qui l'a fait. Mais le chef de l'État, c'est toi qui le désigne. Et donc, le rapport n'est pas le même. Et donc, si c'est quelqu'un... Vous avez vu, les chefs d'État en Occident, ils sont critiqués. Mais il ne faut pas tomber dans l'invective, je suis d'accord avec vous, il ne faut pas tomber dans l'insulte. Mais celui qui insulte, il doit répondre de ses actes. Mais je ne suis pas le modérateur, je ne suis pas l'objectiveur de conscience, non. Chacun est libre de ses propos.
3: Merci encore à vous, monsieur Melchior. Un autre auditeur, on le fait savoir de l'autre côté, ça saturé, de l'autre côté, c'est saturé. Allô?
13: Monsieur Melchior, on s'est calme, on voit l'objectif. Nous, ce choc de l'État qu'on a mis, il sait que là, c'est Dieu qui l'a placé là. Tout pouvoir vient de Dieu, et le Dieu est le peuple. Quand le peuple ne veut plus, un homme, Dieu aussi a pris. Avant lui, il y avait quelqu'un. Et après lui, il peut avoir aussi quelqu'un. C'est comme ça nous croyons. Qu'est-ce que le peuple veut? Le peuple a entendu le discours du chef de l'État rendre la dignité au peuple. Mais je me rends compte que les lois qui sortent, c'est contre le peuple. Parce que bientôt, moi, je ne vais plus conduire. Le problème du permis, là. Parce que là, mon permis est périmé déjà. Ma carte est périmée. Donc, quand je n'ai pas la nouvelle carte, le permis, là, je serai à la maison. Donc, je ne pourrai plus nourrir ma famille. Même appeler, je ne pourrai plus appeler. C'est ce que M. Olivier est venu faire. Alors que j'ai un permis qui est là-bas depuis. Il suffit seulement d'amener et puis remettre l'autre. Pourquoi compliquer tout ça? Pourquoi compliquer la vie des gens? Pourquoi compliquer? Et puis, ils ont dit, oh, il faut qu'on a un marché commun. Ils appellent ça, comment ils appellent ça? Aide-moi, ma fille. Le centre qu'ils ont mis là pour la nourriture, là, c'est quoi? Aidez-moi. C'est qu'ils ont dit qu'il faut aller dans chaque arrondissement, aller prendre la nourriture. Ça, là. Et nourrir encore ces commerçants véreux qui fait venir la marchandise très cher et la donne aussi taxe. Donc pour nous, on ne bénéficie pas. Faites l'agriculture et les bœufs, les poules et les moutons. Sur place, on a un ministère de l'agriculture. Pourquoi ils ne travaillent pas? Ils étaient seulement dans le bureau. Attendre que les États-Unis vont venir faire l'agriculture ici. La Chine va venir faire l'agriculture ici. Pendant que les populations qui attendent le travail pour travailler, personne ne met les gens au travail. Seulement voler l'argent, voler l'argent, voler l'argent, autant les milliards, autant les milliards qui ont été volés. Et les personnes là, on ne les montre pas à la télé, on ne les arrête pas. Mais on arrête le petit Z qui est parti voler la boîte de sardines, on le met à la télé, avec le téléphone. Mais celui qui vole les milliards, non, lui là, il est protégé. Où est-ce qu'on va là? Donc vous allez chercher l'argent vers nous. Donc on vous envoie là-bas pour que vous venez chercher l'argent vers nous. Il y a un qui m'a dit à nous louer ce bracal à 23 heures. Un petit ami m'arrête, il montre les papiers, j'ai montré, permis de courir, tout. Les cas d'inspecteur, je monte. Il dit non, il faut que j'y voie la carte d'inspecteur. Il faudrait que j'y voie l'inspecteur lui-même. dit, oh, mon petit, la nuit, comme ça, là, tu me cherches la nuit pour chercher. Il y a la carte qui est là, on ne peut pas faire les états unis ici, il y a la carte, c'est qu'on a déjà fait. Donc, oh, il faut, où est votre blouse? Il dit, quelle blouse? Oh, votre blouse. Je dis, mais moi, je porte la blouse. Il m'a bloqué là, c'est-à-dire qu'il garde mes papiers, mais j'ai dit, quand même, tu peux, il a qui la carte? Parce qu'il voulait l'argent. Donc, c'est nous qui devons donner l'argent à l'État. Il faut que je vienne au trésor. Moi, j'ai des problèmes de trésor, je dois aller au trésor parce que quoi? Il manque quoi? Ah, mon Dieu. Où est-ce qu'on va là? La tension monte maintenant. La tension monte, ma fille, la tension monte. Parce qu'actuellement,
3: ça va diminuer, la tension monte plus que nous t'en allons. Merci, monsieur Lambert. Ah oui, c'est la centrale gabonaise d'achat, monsieur Lambert. C'est la centrale gabonaise d'achat.
10: Oui, madame Nathalie.
3: Monsieur, la longue réflexion.
10: J'ai oublié un point qu'on va décortiquer. Je vais essayer de parler de l'affaire d'eau, de la livraison d'eau par ces camions cantaires. Je dis bien camions cantaires. C'est nos frères Westaf qui livrent l'eau avec. Madame Nadi,
3: monsieur,
10: autant d'auditeurs que nous sommes ici, sans se rendre compte, on travaille pour les autorités ici. Suivez mon regard. On travaille tous pour les autorités. Parce que, dès lors que ce business a été créé, il a été créé pour les gens qui ont la capacité de payer l'eau à 10 000 francs. Et ceux qui ont des cuves dans leur maison ou 50 ans peuvent remplir de l'eau. Le Gabonais là-bas n'a pas de cuve. Et ceux qui ont les cuves, en majorité, c'est ceux qui ont des maisons quand même assez stables. Peut-être sans barrière, mais il a mis des cuves. Les messieurs qui ont des locataires qui n'ont pas l'eau chez eux ont mis des cuves. Je l'ai dit hier. J'essaie de déconstruire. Et en majorité, nos autorités, conseillers, ministres, directeurs généraux, chefs de service dans tel endroit, maison dans les barrières. Pensez-vous que, Madame Nati, là où j'habite dans une concession commune. Derrière chez moi, il y a une haute personnalité de la présidente. C'est un oncle à moi. Je vous dis, il y a une haute personnalité. Dans la zone où nous sommes, il n'y a pas l'eau. Les canteurs là viennent lui livrer l'eau. Donc, on est en train de faire un combat ici. On mélange tous les Gabonais. En fait, en vraie réalité, c'est pour eux que nous combattons ici, nous demandons l'eau. Pensez-vous que ces gens-là, quand ils sont assis à côté du chef de l'État, mais ils doivent dire au chef de l'État, mais vous supprimez ça. Nous, on fait partie de cette personne que les gens la livrent l'eau. Mais comment vous ne voulez pas que le chef de l'État fasse un rétroéclairage pour regarder et recadrer ça? Parce que je vous dis, Madame Nati, à lui seul, la personne, mon oncle qui est derrière moi là, il n'a pas besoin d'intermédiaire. Et quand je me suis dit, il dit, ah, vous avez supprimé, voilà la position où je suis. Et ça, je vous dis la vérité. Vous allez aller regarder à Libanengo, toute la zone là, il n'y a pas l'eau. Allez-y regarder les grandes maisons qu'il y a là-bas. Vous allez voir, c'est le directeur général, on les livre l'eau.
3: Rapidement.
10: Voilà. Donc c'est pour dire que ce qu'on a fait de faire là, c'est pas pour moi. Chez moi, on ne lit pas l'eau. Moi, je prends avec la poète, je m'avais poussé. C'est pour les gens qui ont les maisons là, qui n'ont pas l'eau chez eux. Donc si vous pensez que vous travaillez, on travaille ici pour le Gabonais, on travaille pour les gens qui viennent dans les barrières là. On vient intervenir pour eux. Et sans vous rendre compte, ils sont bénéficiaires de ça. Vous parlez des Gabonais, c'est faux, c'est pas le Gabonais lambda. Madame Landi, je voulais préciser ça. Et pourquoi je ne parle pas de ça? Parce que je sais que celui qui est derrière moi là, quand je vais venir intervenir, c'est pas moi qui bénéficie, c'est lui. Alors moi je peux travailler pour lui à la radio.
3: Merci monsieur.
14: Ok, madame Dati.
3: Merci et bon week-end encore à vous. Monsieur la longue réflexion, 066 21 91 16. 066 21 91 16. On regarde si on n'a pas de message, si nous n'avons plus d'appel. Nous sommes en train d'aller progressivement, oui, vers la fin de notre émission. Je voulais revenir avec Cécile. La politesse, la courtoisie, la sagesse, l'intelligence. Et ce sont sûrement les points que nous défendons sur cette chaîne de radio, plus précisément dans le cadre de votre émission, Le Mur des Lamentations. On demande à tous les auditeurs de parler avec des propos courtois, politesse surtout aussi lorsqu'on s'adresse aux autorités, force de savoir que d'autres reviennent avec des propos plus ou moins courtois, plus ou moins polis. Et je crois que ça a déjà été dit qu'on coupera, on ne va plus laisser. On ne va plus laisser vos appels sûrement.

de votre part du lundi au vendredi, hein, dans le cadre de votre émission Le Mur des Lamentations. Marley Oudvalien était à la réalisation tout au long de cette semaine. Nati était là aussi pour la présentation. Nous vous souhaitons un bon début de week-end. Tout le week-end, l'émission de ce vendredi sera rediffusée à partir de 20h. Bel après-midi chez vous et bonne suite de nouveau de nos programmes sur la 93.5.

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2: Et bonjour à tous les auditeurs. Alors, pour emboîter le pas de mon frère Melchior que je salue, la décision du gouvernement de suspendre la distribution et la vente même de l'eau aux populations, franchement, elle est en tout point, mais vraiment en tout point ridicule, excusez-moi du terme. Elle est ridicule, à la limite même, je veux dire, hein, parce que on pourrait dire autre chose. Nathalie, il faut quand même noter que parmi ces agents-là, en griffe comme ça, qui s'occupent de la livraison de la vente de l'eau dans le Grand Libreville, il y en a qui ont des fiches circuits, qui sont enregistrés en tant que PME qui payent leurs taxes. Ça, il faut le noter. Donc, du jour au lendemain, se lever comme ça pour prendre la décision de suspendre cette activité, ben, qu'est-ce qu'on fait de ces gens-là? Comment font-ils alors pour vivre? Comment font-ils? Et sur quoi, de façon légale, franchement, s'appuie cette décision-là? Moi, j'aimerais bien comprendre cette décision-là. Au-delà de ce que

0: existe entre les forces de défense et de sécurité de la population, elle est exécrable. Pourquoi? Et on l'a déjà constaté, rien que le numéro, il est indisponible. Il est indisponible. Donc, franchement, il n'y a même pas besoin de réfléchir beaucoup, parce que ça, c'est la je ne sais pas combienième décision qui est prise, mais qui est complètement incompréhensible. Vous vous demandez, mais comment ces gens s'asseyent et prennent des décisions pareilles de façon consciente, en fait? Est-ce que c'est possible? Est-ce que ces gens-là pensent au démunis? L'eau, c'est la vie. C'est la vie. Comment on peut prendre de telles décisions, Nati? Rien que pour le SAMU social, parce que pour le SAMU aussi, il faut appeler. Pour avoir le SAMU, c'est compliqué. L'affaire des numéros verts, là, ça ne marche pas dans ce pays. Ça ne marche pas. Oh, Seigneur, ça... Je suis à l'écoute.
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1: Et bonjour à tous les auditeurs. Alors, pour emboîter le pas de mon frère Melchior que je salue, la décision du gouvernement de suspendre la distribution et la vente même de l'eau aux populations, franchement, elle est en tout point, mais vraiment en tout point ridicule, excusez-moi du terme. Elle est ridicule, à la limite même, je veux dire, parce que on pourrait dire autre chose. Nathalie, il faut quand même noter que parmi ces agents-là, on griffe comme ça, qui s'occupent de la livraison, de la vente de l'eau dans le Grand Libreville, il y en a qui ont des fiches circuits, qui sont enregistrés en tant que PME qui payent leurs taxes. Ça, il faut le noter. Donc, du jour au lendemain, se lever comme ça pour prendre la décision de suspendre cette activité, ben, qu'est-ce qu'on fait de ces gens-là? Comment font-ils alors pour vivre? Comment font-ils? Et sur quoi, de façon légale, franchement, s'appuie cette décision-là? Moi, j'aimerais bien comprendre. Au-delà de ce que, comme l'a dit Melchior, on est là, encore une fois, en train de mettre une grande partie de la population du Grand Libreville dans un stress hydrique, mais aigu, oui. Au-delà de ça, il y a que derrière, comme l'a dit également M. Simon, pourquoi ne pas laisser la SEG s'en occuper? Pourquoi choisir les forces de défense et de sécurité quand on sait que la relation claire qui existe entre les forces de défense et de sécurité de la population, elle est exécrable. Claire qui existe entre les forces de défense et de sécurité de la population, elle est exécrable.

0: Est-ce que ces gens-là pensent au démon? L'eau, c'est la vie. C'est la vie. Comment on peut prendre de telles décisions là-dessus? Rien que pour le SAMU social, parce que pour le SAMU aussi, il faut appeler. Pour avoir le SAMU, c'est compliqué. L'affaire des numéros verts, là, ça ne marche pas dans ce pays. Ça ne marche pas. Oh, Seigneur, ça... 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
1: Et bonjour à tous les auditeurs. Alors, pour emboîter le pas de mon frère Melchior, que je salue, la décision du gouvernement de suspendre la distribution et la vente même de l'eau aux populations, franchement, elle est en tout point ridicule, excusez-moi du terme. Elle est ridicule. À la limite même, je veux dire, hein, parce que on pourrait dire autre chose. Nathalie, il faut quand même noter que parmi ces agents-là, on griffe comme ça, qui s'occupent de la livraison de la vente de l'eau dans le Grand Libreville, il y en a qui ont des fiches circuits, qui sont enregistrés en tant que PME qui payent leurs taxes. Ça, il faut le noter. Donc, du jour au lendemain, se lever comme ça pour prendre la décision de suspendre cette activité, ben, qu'est-ce qu'on fait de ces gens-là? Comment font-ils alors pour vivre? Comment font-ils? Et sur quoi, de façon légale, franchement, s'appuie cette décision-là? Moi, j'aimerais bien comprendre. Au-delà de ce que, comme l'a dit Melchior, on est là encore une fois en train de mettre une grande partie de la population du Grand Libreville dans un stress hydrique mais aigu, oui. Au-delà de ça, il y a que derrière, comme l'a dit également M. Simon, pourquoi ne pas laisser la SEG s'en occuper? Pourquoi choisir les forces de défense et de sécurité quand on sait que la relation claire qui existe entre les forces de défense et de sécurité de la population, elle est exécrable? Pourquoi? Et on l'a déjà constaté, rien que le numéro, il est indisponible. Il est indisponible. Donc, franchement, il n'y a même pas besoin de réfléchir beaucoup, parce que ça, c'est la je ne sais pas combienième décision qui est prise, mais qui est complètement incompréhensible. Vous vous demandez, mais comment ces gens s'asseyent et prennent des décisions pareilles de façon consciente? Est-ce que c'est possible? Est-ce que ces gens-là pensent au démeuble? Est-ce que ces gens-là pensent au démeuble? L'eau, c'est la vie.

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1: Et bonjour à tous les auditeurs. Alors, pour emboîter le pas de mon frère Melchior, que je salue, la décision du gouvernement de suspendre la distribution et la vente même de l'eau aux populations, franchement, elle est en tout point ridicule, excusez-moi du terme. Elle est ridicule, à la limite même, je veux dire, hein, parce que on pourrait dire autre chose. Nathalie, il faut quand même noter que parmi ces agents-là, en griffe comme ça, qui s'occupent de la livraison de la vente de l'eau dans le Grand Libreville, il y en a qui ont des fiches circuits, qui sont enregistrés en tant que PME qui payent leurs taxes. Ça, il faut le noter. Donc, du jour au lendemain, se lever comme ça pour prendre la décision de suspendre cette activité, ben, qu'est-ce qu'on fait de ces gens-là? Comment font-ils alors pour vivre? Comment font-ils? Et sur quoi, de façon légale, franchement, s'appuie cette décision-là? Moi, j'aimerais bien comprendre. Au-delà de ce que, comme l'a dit Melchior, on est là encore une fois en train de mettre une grande partie de la population du Grand Libreville dans un stress hydrique mais aigu, oui. Au-delà de ça, il y a que derrière, comme l'a dit également M. Simon, pourquoi ne pas laisser la SEG s'en occuper? Pourquoi choisir les forces de défense et de sécurité quand on sait que la relation claire qui existe entre les forces de défense et de sécurité de la population, elle est exécrable? Pourquoi? Et on l'a déjà constaté, rien que le numéro, il est indisponible. Il est indisponible. Donc, franchement, il n'y a même pas besoin de réfléchir beaucoup, parce que ça, c'est la je ne sais pas combienième décision qui est prise, mais qui est complètement incompréhensible. Vous vous demandez, mais comment ces gens s'asseyent et prennent des décisions pareilles de façon consciente? En fait, est-ce que c'est possible? Est-ce que ces gens-là pensent au démon? L'eau, c'est la vie. C'est la vie. Comment on peut prendre de telles décisions là-dessus? Rien que pour le SAMU social, parce que pour le SAMU aussi, il faut appeler. Pour avoir le SAMU, c'est compliqué. L'affaire des numéros verts, là, ça ne marche pas dans ce pays. Ça ne marche pas. Oh, Seigneur, ça... 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
2: Et bonjour à tous les auditeurs. Alors, pour emboîter le pas de mon frère Melchior que je salue, la décision du gouvernement de suspendre la distribution et la vente même de l'eau aux populations, franchement, elle est en tout point ridicule, excusez-moi du terme. Elle est ridicule, à la limite même, je veux dire, hein, parce que on pourrait dire autre chose. Nathalie, il faut quand même noter que parmi ces agents-là, en griffe comme ça, qui s'occupent de la livraison de la vente de l'eau dans le Grand Libreville, il y en a qui ont des fiches circuits, qui sont enregistrés en tant que PME qui payent leurs taxes. Ça, il faut le noter. Donc, du jour au lendemain, se lever comme ça pour prendre la décision de suspendre cette activité, ben, qu'est-ce qu'on fait de ces gens-là? Comment font-ils alors pour vivre? Comment font-ils? Et sur quoi, de façon légale, franchement, s'appuie cette décision-là? Moi, j'aimerais bien comprendre. Au-delà de ce que, comme l'a dit Melchior, on est là encore une fois en train de mettre une grande partie de la population du Grand Libreville dans un stress hydrique mais aigu, oui. Au-delà de ça, il y a que derrière, comme l'a dit également M. Simon, pourquoi ne pas laisser la SEG s'en occuper? Pourquoi choisir les forces de défense et de sécurité quand on sait que la relation claire qui existe entre les forces de défense et de sécurité de la population, elle est exécrable? Pourquoi? Et on l'a déjà constaté, rien que le numéro, il est indisponible. Il est indisponible. Donc, franchement, il n'y a même pas besoin de réfléchir beaucoup, parce que ça, c'est la je ne sais pas combienième décision qui est prise, mais qui est complètement incompréhensible. Vous vous demandez, mais comment ces gens s'asseyent et prennent des décisions pareilles de façon consciente? Est-ce que c'est possible? Est-ce que ces gens-là pensent au démunis? L'eau, c'est la vie. C'est la vie. Comment on peut prendre de telles décisions, Nati? Rien que pour le SAMU social, parce que pour le SAMU aussi, il faut appeler. Pour avoir le SAMU, c'est compliqué. L'affaire des numéros verts, là, ça ne marche pas dans ce pays. Ça ne marche pas. Oh, Seigneur, ça... 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
2: Et bonjour à tous les auditeurs. Alors, pour emboîter le pas de mon frère Melchior que je salue, la décision du gouvernement de suspendre la distribution et la vente même de l'eau aux populations, franchement, elle est en tout point, mais vraiment en tout point ridicule, excusez-moi du terme. Elle est ridicule, à la limite même, je veux dire, hein, parce que on pourrait dire autre chose. Nathalie, il faut quand même noter que parmi ces agents-là, en griffe comme ça, qui s'occupent de la livraison de la vente de l'eau dans le Grand Libreville, il y en a qui ont des fiches circuits, qui sont enregistrés en tant que PME qui payent leurs taxes. Ça, il faut le noter. Donc, du jour au lendemain, se lever comme ça pour prendre la décision de suspendre cette activité, ben, qu'est-ce qu'on fait de ces gens-là? Comment font-ils alors pour vivre? Comment font-ils? Et sur quoi, de façon légale, franchement, s'appuie cette décision-là? Moi, j'aimerais bien comprendre. Au-delà de ce que, comme l'a dit Melchior, on est là encore une fois en train de mettre une grande partie de la population du Grand Libreville dans un stress hydrique, mais aigu, lui. Au-delà de ça, il y a que derrière, comme l'a dit également M. Simon, pourquoi ne pas laisser la SEG s'en occuper? Pourquoi choisir les forces de défense et de sécurité quand on sait que la relation claire qui existe entre les forces de défense et de sécurité de la population, elle est exécrable? Pourquoi? Et on l'a déjà constaté, rien que le numéro, il est indisponible. Il est indisponible. Donc, franchement, il n'y a même pas besoin de réfléchir beaucoup, parce que ça, c'est la je ne sais pas combienième décision qui est prise, mais qui est complètement incompréhensible. Vous vous demandez, mais comment ces gens s'asseyent et prennent des décisions pareilles de façon consciente? Est-ce que c'est possible? Est-ce que ces gens-là pensent au démon? L'eau, c'est la vie. C'est la vie. Comment on peut prendre de telles décisions là-dessus? Rien que pour le SAMU social, parce que pour le SAMU aussi, il faut appeler. Pour avoir le SAMU, c'est compliqué. L'affaire des numéros verts, là, ça ne marche pas dans ce pays. Ça ne marche pas. Oh, Seigneur, ça. 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

0: bail, tout ce qu'on en a vu à l'époque de la Libomo, comment l'armée n'explique bien de l'eau. Ils n'ont trouvé qu'un cas de dire que bon, les gars là, on n'a pas parlé sur les prix. Il faut réécouter l'émission. Moi, je voulais juste apporter un complément pour te dire que dans les casernes militaires, ils ont du matériel. Donc, c'est pourquoi je refuse de faire souvent dans les émotions. Les émotions, c'est pas bon. Parce qu'on oublie ce qu'on a dit hier et puis après, c'est pourquoi c'est important de réécouter la... C'est important de réécouter l'émission. Et c'est ce que je fais maintenant d'habitude, parce qu'à la fin, quelque chose peut être dit alors que je n'ai pas dit. Bon, Madame Nati.
1: Monsieur la longue réflexion.
0: Je travaille d'abord, je suis à l'écoute.
1: D'accord, révélez-nous quand vous pouvez. Auditeur au bout du fil. Allô? Allô?
2: Monsieur la longue réflexion. Continuez à réfléchir avec les clients. Mais ici, là, nous, on continue à se lamenter. Mon frère, mon petit, là, je félicite monsieur Olegui parce que l'armée distribue de l'eau. C'est ce qu'il avait fait depuis. On est en état d'urgence. Mais je crois quand même qu'on peut me décréter un état de siège. Parce qu'il n'y a pas l'eau dans les maisons. C'est la vie, c'est là en danger. Parce que s'il n'y a pas l'eau dans les maisons, c'est mauvais. On n'est pas en guerre. Le système qu'on paye là, c'est avec le contribuable, la donne du contribuable d'abonnés. Donc, ces Maliens, ils ont trouvé qu'il n'y avait pas les gens qui disposent de l'eau dans nos maisons. Et ils ont fait un business avec ceux qui lichent à la SCG. L'armée était là. Est-ce que le renseignement, on ne connaît pas que ces gens-là qui faisaient ça depuis. Maintenant, est-ce que l'armée va soutenir la population à distribuer de l'eau dans les maisons? C'est encore une grande question. On attend, peut-être que ça va aller. Mais c'est ça les choses qui ont fait depuis. Moi, je ne fais pas ça. L'eau, normalement, je ne vais pas payer l'eau. Je vais payer l'eau pourquoi? Avant que Dieu, que le monde, l'eau était déjà là. L'eau était déjà là. Pourquoi dans mon coin, il y a l'eau? Pourquoi dans ma vie, il n'y a pas l'eau? Pourquoi dans ma maison, il n'y a pas l'eau? C'est un problème de volonté. Est-ce qu'on a la volonté de vouloir bien faire? Parce qu'il faut d'abord s'occuper de l'homme. Les bâtiments qu'on a fait faire là, mais ça peut s'écouler à un clin d'œil. Avec celui qui est malade dans la tête, peut-être qu'il va bombarder et il va boum, ça part, abîmé. Tout l'argent n'est pas dans l'eau. Mais si l'argent est dans l'homme, les bâtiments vont sortir seuls. L'éducation qu'on doit d'abord penser, pendant qu'il y a un présent souffle, la santé, ça c'est les priorités, le logement. C'est les priorités que les Gabonais attendent depuis. Les Gabonais attendent ça depuis. Est-ce que je mens? Est-ce que c'est le bâtiment qu'on a fait depuis? Oui, c'est bien. Oui. Aux yeux, c'est beau. C'est beau. On voit bien, c'est bien. Mais en réalité, est-ce que c'est ce que les priorités Gabonais? Est-ce que c'est ça la priorité Gabonais?
1: C'est le coup. Restez à l'écoute, M. Lambert, 076-21-91-16, notre auditeur au bout du fil. Allô?
3: Bonjour, Mme Martin.
1: Bonjour, M. Jean-Félix.
3: Et en ce moment, de Radio Soleil. Nous avons ensemble le temps que nous avons suivi lors de notre jeunesse, à la famille de riches, se disputant les puits de pétrole aux États-Unis. Et les pauvres ne font que les regarder et constater comment ils se battent entre elles et entre eux. Ils sont en période vacancière. Ils sont tous en vacances. La justice, les institutions, le gouvernement. Mais bon, les caravanes vont bientôt reprendre. Caravanes médicales, santé militaire. Ça, ils ne nous font pas payer. Mais ils nous font payer l'eau, pour de défense et de sécurité. Et pourquoi ne pas faire payer les Gabonais lors des caravanes médicales dans les différentes provinces? Qu'on nous fasse payer les médicaments aussi. Et je comprendrais finalement que oui. La justice française est conspuée La justice gabonaise est protégée. Magistrats, greffiers, juges, avocats et autres procureurs. Que dire des droits de l'homme? J'étais en fourrière. Les droits humains ne sont même plus respectés dans notre pays. L'homme n'est rien, l'homme n'a pas de valeur. C'est le pouvoir, le luxe, l'argent qui a de la valeur. Le mensonge, l'hypocrisie, le cynisme, l'hystérisme. Tout les défauts que nous avons, c'est dans ce pays. La malhonnêteté, voire même intellectuelle. Comprenons-nous? Regardons-nous autour de nous? Ne voyons-nous pas que enfin, nous sommes pris comme des... Je ne sais pas. Les termes nous manquent, moi, personnellement. Car même le calme, on ne paye pas. L'eau, on paye. Fonds de défense et de sécurité. Alors que la distribution ne peut se faire gratuitement en entendant que la SCG régularise sa situation. Mais non. Il faut payer. Bon, en fait, je ne sais pas. Le mètre cube est à combien? Le litre d'essence est à combien? Essayez de voir un peu la différence et vous verrez que l'eau est devenue à plus de valeur même que le gazole et le pétrole. Je crois.
1: Merci encore à vous, Monsieur Jean-Félix, pour votre intervention. Le 066-21-91-16, vous nous prenez à l'instant sur votre émission Le Mur de l'Alimentation, nulle part ailleurs sur Gabonews FM, la 93.5. Qu'est-ce qui vous turlupine? Quels sont les sujets qui taraudent votre esprit et dont vous avez besoin ou vous voulez exprimer, partager cela même avec d'autres auditeurs? L'information a bougé sur mon compte la nuit depuis ce matin et vous avez besoin de pouvoir vous exprimer. 066-21-91-16, c'est bien notre numéro de téléphone, c'est pour nous joindre au studio bleu de Gabonews, mais aussi le 3w.gabonews.com, le 3w.gabonews.com, c'est notre site internet par chat, YouTube ou WhatsApp. Nous vous attendons afin de pouvoir écouter tout ce qui vous turlupine. Le mot de téléphone aussi vous permet de pouvoir envoyer des messages classiques. Auditeur au bout du fil, allô?
4: Allô,
1: bonjour, bonjour, madame Latour. Bonjour, monsieur Melchior.
4: Bonjour également à tous les auditeurs. Alors, comme on dit souvent ici dans cette émission, le mur des lamentations, ce n'est pas un jeu. Ce n'est pas un passe-temps. Enfin, pour moi, on n'appelle pas ici pour jouer les plus intéressants. On n'appelle pas ici pour obtenir quelque chose derrière, pour bien se faire voir, pour qu'on considère qu'on a des belles paroles, qu'on est intelligent, et peut-être on n'appelle pas ici parce qu'on aspire à être appelé quelque part. Pas tout le monde qui a cet esprit. Et je crois que nous, les Gabonais, à un moment donné, il faut qu'on arrête. Le plus jeune a totalement raison. Je vais encore titiller mon aîné de la très longue réflexion. Il aime bien s'entendre parler. Il aime la contradiction pour la contradiction. Et ça, c'est pas bon. Et vous voyez, parfois, ça nous détourne des vrais sujets. Et on est là, on se répond, le temps passe. Déjà, le temps qui nous est parti n'est pas, à mon avis, suffisant pour pouvoir dire tout ce qui nous traverse l'esprit, tout ce qui nous chagrine l'esprit. Et donc, on va perdre ce petit temps-là pour répondre à X, répondre à Y, alors que c'est de l'autorité publique ce que nous disons. On a dit hier que ce n'était pas possible. Parce qu'au-delà du matériel, il y a la connaissance du terrain. C'est une question d'expérience. C'est une question de méthode. Et c'est une question, il y a beaucoup de contingences. Est-ce qu'on vit dans ce pays ou on vit ailleurs? Madame Nathieu, une fois vous êtes allée à la prison, pour descendre là, dans la cuvette là, vous pouvez le faire avec un camion de pompiers. Est-ce que vous avez vu ceux qui livrent de l'eau dans les petits véhicules là, les anciennes Lance Grand Cruiser de Hilux, parfois. C'est de ça dont il est question. Et on a dit que l'armée ne pouvait pas gérer ce secteur-là seul. Il n'a même pas fallu 48 heures pour que le gouvernement lui-même revienne sur sa propre décision et décider que le président va réunir, va réunir tous ceux qui font dans ce secteur-là et leur demander leur apport et leur soutien en ayant réglementé. Est-ce que ce n'est pas ce qu'on a dit hier?
1: Si, monsieur.
4: N'avons-nous pas dit hier qu'il fallait simplement demander à ce que le prix soit revu à la baisse et mettre une forme de régulation par secteur? Et c'est pas ça qui a été décidé aujourd'hui. Arrêtons. Quand on parle de nos problèmes, on parle de ce qu'on vit. Moi, chez moi, ça fait plus de 2 semaines, je n'ai pas de l'eau. Et quand j'en parle, je parle du contraire. Je ne viens pas pour jouer les intéressants. Ou qu'on me remarque, ou qu'on m'appelle quelque part, ça ne m'intéresse pas. C'est quand même incroyable. Et quand on nous dit, quand quelqu'un vous dit, il a eu des difficultés à se rendre à l'hôpital, vous venez tranquillement lui dire, bon, écoutez, vous aurez pu trouver une autre solution. Hein. Mais vous connaissez la détresse des gens. Il y a un truc qui me dépasse avec l'homme gabonais, c'est que, oh, ça va mettre les émotions. Vous connaissez quelqu'un qui parle sans émotion, madame Nati? Comment on fait pour dissocier l'émotion de votre parole, de votre cerveau, de votre réflexion? Ça, c'est typiquement gabonais, ça. On ne peut pas mettre les émotions. Quelqu'un sait parler sans émotion?
1: Révélez-le, monsieur Melchior.
4: Je reviendrai, merci.
1: Merci encore pour votre appel. Notre auditeur au bout du fil. Allô?
5: Madame Nati, bonjour.
1: Bonjour, monsieur le bois d'hiver.
5: Monsieur le bois d'hiver, mes salutations à tous. Madame Nati, si je comprends tout ce que le gouvernement nous dit, le président de la République nous dit, nous sommes en crise d'eau. Si je comprends bien,
1: c'est long.
5: C'est que nous sommes en crise d'eau. Mais comme disait monsieur Jean-Félix Lacandin, pourquoi faire payer, si nous sommes en crise d'eau, pourquoi faire payer les gens de l'eau? Notre propre eau, pourquoi nous le faire payer? C'est les militaires. Distribuez-nous de l'eau cadeau. Comme disait M. Marker, Madame Nati, les militaires ne peuvent pas. Nous-mêmes, les Gabonais d'abord, je peux vous mentir, Madame Nati, nous-mêmes, les Gabonais d'abord, on n'a pas eu cette réflexion, cette pensée. Il n'y a pas de dire, les étrangers n'ont qu'à partir, oui, ce secteur-là, ils... Bon, nous-mêmes, on a fait quoi? Depuis qu'ils sont là, nous-mêmes, on a fait quoi? On a créé une société pareille? Non, on n'a pas créé. Mon Dieu. Nous sommes en crise. La SIG ne peut plus me donner de l'eau. D'accord. Donc, chacun a qu'à se débrouiller avec ses propres moyens. C'est tout pour dire ça ici. Merci.
1: Merci encore à vous, monsieur le bois du verre. Chaque Gabonais doit sûrement se débrouiller pour payer de l'eau. Auditeur au bout du fil, ils sont en Italie. 067 21 91 16. Si on est en crise d'eau, c'est-à-dire que l'État sûrement doit distribuer l'eau gratuitement. Allô?
6: Oui. Je pense qu'il est temps que vous pensiez au bien-être social et au mieux-être social de tous les Gabonais. Il est ici que je n'arrive pas depuis le mois de décembre. Et bientôt, ça fera plus d'un an. Allez voir mon obstacle, tout simplement parce que je ne peux pas me faire consulter, parce que je n'ai pas d'argent. Or, l'État gabonais, quand Gabonais OCRA me doivent mon argent, depuis plus de 26 ans, mais honte à vous, l'administration a une continuité. Quand on prend le pouvoir, c'est pour réparer les erreurs des autres. Et c'est vrai. Alors, je pense que le discours du 30 août, mais, et en violation flagrante avec l'article 9 promulgué par les deux chambres du Parlement de la Constitution de la République gabonaise, remodifié, et qui sera encore remodelé. Moi, je veux mon argent. Monsieur le Président, il suffit d'un mot, l'agent judiciaire, le trésor, les régies bancaires, il faut sortir de l'argent. Le budget peut faire sortir de l'argent. La comptabilité publique peut faire sortir de l'argent. Mais 2 milliards, c'est quoi? 2 milliards, c'est quoi? 9 milliards, c'est quoi? 10 milliards, c'est quoi? Pour régulariser la situation, la dette intérieure des Gabonais. Les Gabonais qui attendent depuis plus de 10 ans, 15 ans, 20 ans. Et si vous voulez être félicité, mais pensez d'abord à nous. Mais vous ne pensez qu'aux Russes. Vous ne pensez qu'aux fonctionnaires. Mon Dieu.
1: Il s'en est allé, nous étions là avec M. Jean-Félix, autre auditeur au bout du fil. Allô? Allô?
7: Allô?
1: Allô, bonjour, monsieur.
7: Bonjour,
1: bonjour.
7: Le transporteur.
1: Le transporteur, on vous écoute.
7: Je vous ai écouté toute la semaine, j'ai pris la paix. On va attendre aussi que c'est vendredi, hein. On se retrouve à Boré-Coubeau pour ce que je veux. Mais car cela ne tienne, alors. Madame, excusez-moi, il y a notre numéro à part le 18.
1: Bon, pour les sapeurs-pompiers, je crois que non.
7: Bon, vous savez, même quand on donne le 18 pour la distribution, c'est une très grave erreur. Hein. C'est une très grave erreur dans la mesure où ce numéro est là pour les incendies. Ça veut dire que si tout le monde se concentre pour l'achat d'eau en appelant le 18, mais quand une maison va réellement brûler, que feront les sapeurs-pompiers? Comment ils seront joignables puisque le numéro a été presque injoignable toute la journée à cause de l'eau? C'est très grave, ça. C'est très grave. Quand on prend le numéro réservé, déjà c'est un numéro d'urgence. Donc, comment on reprend ce numéro-là pour qu'il devienne numéro vert pour la distribution d'eau? Quelqu'un l'a souligné tout à l'heure, là. C'est quand même incroyable, quand même. Vous n'arrivez pas à nous fournir de l'eau. Parce qu'il y a une société, soit des gens qui est incompétente par rapport au manque d'engagement de l'État aussi, parce qu'il faut le dire. Et ensuite, pour que j'ai de l'eau, déjà j'ai un compteur où je dois payer les factures, il n'y a pas d'eau, et on doit encore me faire payer de l'eau. Donc ça veut dire que l'État, parce que nous on a employé le président, parce qu'il faut dire que nous on emploie le président, on emploie le gouvernement pour nous faire payer de l'eau. C'est quand même incroyable, hein. C'est vraiment incroyable. Enfin, je ne sais pas, moi je ne sais pas. On dit que c'est le gouvernement, excusez-moi, c'est pas insulter quelqu'un, mais moi j'ai l'impression que peut-être que c'est le chef gouvernemental qui fait prendre certaines personnes des décisions comme ça. Peut-être, je ne sais pas. Ou bien encore, comme ce sont les conseils de l'autre, peut-être que c'est le chef présidentiel, je ne sais pas, qui dépasse certaines personnes, au point ils vont mettre les idées comme ça là, au président de la République. C'est incroyable. On dirait qu'ils ne vivent pas au Gabon, ces conseillers-là. On est là dans la même mesure, on a même l'impression que la politique du chef d'État tâtonne. Il prend une mesure aujourd'hui, demain elle est trop pédalage, même au moment donné, c'est le président. Arrêtez d'amener quelqu'un comme ça en erreur. On induit le président en erreur. Et n'oubliez pas, quand vous prenez vos décisions, quand vous conseillez le président, il y a les intellectuels et les Gabonais, on fait les conneries sérieusement. Donc ça veut dire que quand on veut se lamenter ici, c'est parce qu'on sait que c'est pas paysan. Parce que les domaines que vous occupez là, il y a beaucoup aussi, même s'ils sont à la maison, ou d'autres à la retraite, mais ils connaissent. Donc, je vous invite tous, moi, sur Boulokobo, on met de l'eau dans le vin des femmes avec les arachides, et puis venez, on va oublier un peu les problèmes du Gabon. Je suis à l'écoute.
1: Restez à l'écoute, monsieur le transporteur, toujours avec un peu d'humour. Auditeur au bout du fil, allô? Allô?
8: Oui, madame Nati, c'est pour cette histoire de l'eau, là. Honnêtement, je ne sais pas, hein, qu'est-ce que notre fameux président de la 5e République veut faire pour. Hein. Vous voyez que dans tout ça, il y a tout un paradoxe. Dans cette histoire de l'eau, on n'est même pas parlé, mais pour moi, un paradoxe. On ne peut pas comprendre qu'il se lève un bon matin, dire que, voilà, il met un secteur informel et il doit prendre les choses en main, mais comme curiosité, même pas par curiosité, je dirais pas par curiosité, mais comme par contradiction, parce que comme c'est dit eux-mêmes, ils reprennent encore les mêmes opérateurs qui sont dans l'informel pour leur accompagner encore à livrer ces mêmes services. Ben, je ne comprends pas, finalement. Moi, quand j'essaie de voir, je me rends compte qu'en fait, ils sont juste en train de nous faire tourner en bruit. Parce que, symétriquement, quand vous remarquez, ils sont sur la même distance. Parce que, oui, ils ne vont plus livrer de l'eau, mais on utilise leurs moyens de locomotion. Donc, ça veut dire qu'ils se partagent ces gains-là. C'est leur véhicule, mais l'eau ne les appartient plus. Mais comment on fait? Moi, je ne peux pas vous prêter mon véhicule, les gens sont dedans. Donc, ça veut dire qu'on divise la part en deux. Honnêtement. Est-ce que vous trouvez que ce fameux président qu'on parle du 5e district là, aime vraiment notre pays qu'on appelle le Cameroun, aime vraiment ce Cameroun qui a dit ce Camerounité aussi, qu'il veut maintenant donner la dignité au Cameroun. Déjà, on a déploré le fait que c'est pas déjà un service qui devait être payant, parce que c'est une eau produite par la SCG, mais c'était sous un business dans le noir tenu par nos frères expatriés, mais il va encore reprendre ces mêmes éléments. Bon, maintenant, quel est le problème qui vient régler là? À tous les niveaux, en fait, il ne règle aucun problème. Que ce soit mis au niveau de l'eau, il ne règle pas ce problème. Au niveau de cette activité informelle, il ne règle absolument rien du tout. Non, excusez-moi, moi je ne veux pas que les gens viennent me dire que je suis ici pour parler aussi. Voilà, on voit un peu la menace qu'il est en train de voir à l'horizon. Voilà pourquoi il a trouvé mieux de fermer, d'enfermer à l'improviser. Moi je ne l'aimais pas, mais je pense que j'ai compris que c'était l'homme de la solution. Honnêtement, lui il aurait mieux fait encore parce que je pense que peut-être déjà non seulement il veut militariser le pays parce qu'il a encore cette nostalgie. D'être militaire, voilà pourquoi il est toujours attaché à eux. Alors du coup, il vient chaque jour que Dieu a fait, toujours en train de nous faire croire que le Gabon est maintenant sur une autre dimension, alors que le Gabon n'a jamais changé. En fait, ça n'a même pas changé du tout. Il est venu en même temps à la situation. Olindi, c'est notre président, je ne refuse pas. Mais honnêtement, je t'avais fait une requête, je suis un Gabonais, moi je suis un Gabonais, tu m'entends. Il y a des services spéciaux, je t'avais dit de libérer, de limiter. Au moins là, on pourrait mieux se préparer, nous les Gabonais, à avoir notre réplique qu'on rêve tant. Parce que là, honnêtement, je ne vois pas clair dans ta fameuse gouvernance, dans ta fameuse délivrance du Gabon. Là.
1: Rapidement.
8: Nous enterrer. Bon, merci.
1: Merci. Merci. On va prendre l'auditeur. Allô. Allô. 0-66-21-91-16. Et son étalé, cet auditeur, c'est bien votre émission et votre plateforme pour nous dire ce qui vous turlupine. 0-66-21-91-16. Et bien notre numéro de téléphone. Je disais aussi que par ce numéro de téléphone, vous pouvez envoyer vos messages classiques. On fera le plaisir de vous lire après la pause. Donc après la pause, une publicité, nous reviendrons assurément pour lire vos différents messages et vos interventions par messagerie. 0-66-21-91-16, c'est bien notre numéro de téléphone et nous vous attendons pour pouvoir entendre tout ce qui vous turlupine. Nous sommes encore revenus sur ce point dans l'auditeur en ligne. On va d'abord l'écouter. Allô?
9: C'est moi qui est là.
1: Monsieur Simon.
9: Ouais. Non. Vous voyez, il y a un fait. Le ministre François et le ministre de l'Intérieur, ils ont fait consommer tous les Gabonais qui ont les permis de conduire, madame Nassi. Ben, je dis, pourquoi on ne peut pas faciliter les gens à faire les cas d'identité dans ce pays, madame Nassi? Je posais la question le jour où le président de la République a fait sa cas d'identité, on l'a vu à la télé, il a fait son permis de conduire sans problème. Mais pourquoi nous, les Gabonais, on ne peut pas avoir cette identité ou bien un permis de conduire facilement comme pour le président de la République, madame Nassi? Dis-moi un peu, est-ce qu'il n'est pas gabonais ou moi je ne suis pas gabonais, madame Nassi?
1: Question.
9: Mais non, parce que ça nous turlupine tout le monde. Le problème de quelle identité, ça ne sort pas, le permis de conduire, ça ne sort pas. Donc le président n'a plus lui là pour lui. Lui, il a fait ça où, madame Nassi? Dis-moi un peu, lui, il a fait ça où? Dis-moi un peu, lui, il a fait ça où, au ciel?
1: Au Gabon.
9: Maintenant, il y a comme des choses qui ne sont pas faciles. Actuellement, quand ils vont dire maintenant, il s'est bloqué maintenant, les gens, les Gabonais qui ont les permis de conduire vont rester à l'armée, selon le chômage. Parce qu'on connaît qu'on envoie l'armée à la route pour qu'elle le contrôle. Qui n'a pas de permis de conduire, qui ne conduit pas.
2: Moi, je connais quand on l'envoie sur le terrain, ils font le désordre. Moi, je pose la question, quand le président a fait sa pièce d'identité, il a fait ça où, Madame Nati? Son permis de conduire, il a fait ça où? Non, maintenant, moi, ça me turlupine parce que tout le monde réclame cette affaire-là. Pourquoi n'allez pas faciliter à faire une carte d'identité dans ce pays, Madame Nati? Ça coûte quoi pour nous faciliter la tâche comme on a fait pour le président de la République? Ça coûte quoi? Moi, ça me tue les pieds parce que j'ai dit, mais qu'est-ce que nous allons faire? Parce que si on dit, là, la dette est demain, les autres vont faire quoi, madame? Les autres vont faire quoi? Ils vont faire quoi? Ils vont rester au chômage parce qu'il n'a pas le permis de conduire. Pour maintenant, il n'a pas le nouvel permis de conduire, c'est au chômage. Moi, ça me tue les pieds. Moi, ça me tue les pieds. Il faut que le ministre des Transports et le ministre de l'Intérieur doivent faire ça dans les normes. Après, les gens, les cas d'identité, comme c'était avant. Les permis de conduire, les permis de conduire. Chacun a mis son permis de conduire, on fait seulement le champ, c'est tout ça coûte quoi, madame Nati? Dis-moi, ça coûte quoi? Michel, écoute, je vais revenir.
1: Restez à l'écoute, monsieur Simon, et merci de nous revenir. Autorité au bout du fil. Allô?
10: Allô?
1: Allô, bonjour, monsieur?
10: Oui, madame Nati.
1: Monsieur Metker.
10: Non. J'ai écouté un tout petit peu l'économie de la rencontre entre le président de la République et les opérateurs économiques du secteur de l'eau, là, en Vendée. Et il y a quelque chose qu'il faut quand même qu'on garde à l'esprit. De tous ceux qui étaient assis dans les gradins, je crois, la majorité, c'était des expatriés, nos frères venus d'ailleurs. Et à un moment donné, un pays a besoin de toujours sauver la face. On ne peut pas, 24 heures plus tôt, prendre une décision d'arraisonner tous les camions qui font dans cette activité-là, en disant qu'on interdit et que dorénavant, c'est l'armée et les sapeurs-pompiers qui vont s'occuper de cette histoire-là. Et que 24 heures plus tard, on convoque encore ces derniers pour leur dire non, finalement, nous avons besoin de vous. Ça ne fait pas bien. Ça ne fait pas organisé. Ça ne fait pas sérieux. Et ce sont des expatriés, certes, nos frères d'Afrique, mais à un moment donné, ça nous affaiblit aussi. Ça nous rend un peu légers. C'est pourquoi parfois on arrive souvent à des comportements extrêmes de certains expatriés dans notre pays. Parce que parfois ils ne nous prennent plus au sérieux. Et en y réfléchissant bien, je me dis, mais à partir du moment où, Madame Nati, suivez un tout petit peu mon raisonnement, à partir du moment où ces derniers ont l'obligation de se ravitailler dans des secteurs de la SEG. Donc, quel est l'intérêt aujourd'hui pour l'État gabonais de travailler avec eux, Madame Nati? On a dit qu'il y avait 55 camions ou 55 véhicules. Le président leur a dit, bon, je sais que vous avez caché certains autres véhicules. Disons, ils peuvent avoir 80 véhicules. Mais si tant est qu'ils ont l'obligation de se ravitailler auprès de la SEG, mais c'est le meilleur moyen, Madame Nati, pour carboniser ce secteur. Lancer l'appel d'offres, lancer l'appel pour les Gabonais qui peuvent avoir des véhicules. Ils vont acheter des cubiteneurs et ils vont maintenant livrer parce que là, quel est l'apport de ces derniers? C'est la motopompe. Et c'est la voiture, non? Et les cuves, non? Puisqu'ils ne vont plus se servir de leur forage et leur secteur, enfin, leur forage. Mais à partir du moment où il suffit d'aller dans les banques de la SCG pour récupérer de l'eau, mais ça veut dire qu'un Gabonais peut le faire. Donc je ne vois plus l'intérêt de s'adresser à ces derniers. C'est quand même... Parce que pourquoi alors nous on va payer? Je vais finir par là. Si c'est l'eau de la SCG que les militaires viennent nous livrer, on n'a pas l'obligation de payer. On a déjà le contrat avec la SCG. Donc, les militaires doivent livrer l'eau gratuitement et les opérateurs économiques vont le faire aux tarifs qui ont été indiqués. C'est la logique, en fait. Je reviendrai.
1: Merci de nous revenir, monsieur Melchior 066, auditeur au bout du fil. Allô?
10: Monsieur Melchior, moi, je réfléchis. Parce que quand on est en état de siège, en état d'urgence, l'armée vient. On était au temps de Corona là, les militaires nous livrent le cadeau, est-ce qu'ils ont demandé l'argent? Bon, maintenant, il y a la SCG qui a un problème avec nous. Entre la SCG et l'État, ça ne nous concerne pas. Mais nous, nous subissons des arrois de l'État et la SCG. Le fond paye l'eau, mais l'air. Comment se fait que l'État gabonais, qui est censé donner de l'eau gratuitement, nous vend l'eau? Et on est en état d'urgence. Normalement, l'eau doit être gratuitement dans nos maisons. Pourquoi on fait payer? Donc il y a un deal. Donc il y a un arrangement entre ces gens-là et l'État gabonais et l'armée. Un arrangement. Donc si vous vivez, vous nous apportez l'argent. L'argent, vous nous donnez 3 000. Vous vivez 3 000. Parce que l'eau, c'est pas pour l'État, c'est pas pour les West Africains là, c'est pour les Gabonais. Bon, comment l'eau des Gabonais, on peut payer? Monsieur Mekke a raison. Si on me dit, bon, Lambert, il y a un business là, il faut livrer l'eau. Mais je vais chercher mon frère qui a un canter là, je vais le voir, je dis bon, je paye moi la motopompe, je vais livrer l'eau dans les maisons des gens, je les soutiens. C'est un business qu'on peut me donner aussi, comme les autres ont fait. Pourquoi on nous prive de faire, mais on autorise ces gens-là, avec l'État, avec la main. Donc nous, on n'a pas la tête aussi. Hein. On n'a pas aussi le courage aussi de crier. Voilà mon petit là qui a essayé de parler là. Mon frère Melchior, sincèrement quoi, on ne sait plus où on va. Hein. Je ne sais pas si les gens là, ils viennent pour nous aider, ils viennent pour nous mettre toujours à terre.
1: Rapidement.
10: Pour les permis là, moi je vais revenir pour les permis parce que l'affaire des permis, bientôt je vais essayer de ne plus travailler. Parce que là il faut renouveler la qualité, et la qualité il faut aller prendre la souche. Et comme pour faire la qualité, il faut l'original. Comme j'ai rencontré une sorcière qui a déchiré tous mes activités, il faut que j'aille au tribunal. Donc ce qu'on a fait à la machine, c'est pas valable.
1: Non monsieur.
10: On fait comment? On reste à la maison.
1: On repart aux sources. Merci encore à vous, monsieur Lombert. On prend un autre auditeur au bout du fil. Allô?
11: Allô, bonjour, madame Nathie Alphonse Mbas de Glace.
1: Bonjour, monsieur Alphonse Mbas de Glace.
11: Et bon début de week-end.
1: Merci à vous.
11: Madame Nathie, j'ai l'habitude de le dire, je veux le rappeler encore. Ne soyons pas le crocodile qui a fui la rosée pour aller se jeter dans la rivière ou la mer. Pire encore. Madame Nati, pourquoi pas appliquer? Ce qui me fait rebondir, c'est parce que j'ai remarqué il y a toujours des gens qui parlent à cœur ouvert sur cette antenne. Je garde les noms parce que je n'aime pas citer les noms par discrétion. Continuez, vous allez vous remarquer. C'est pour ça que c'est la guerre qui date de longues belles lurettes. À savoir que appliquer la même manière lorsque COVID-19 a vu le jour. Comment on faisait pour livrer de l'eau dans les quartiers et consorts? Et l'histoire de monnayer encore ce taux-là, c'est là où ça tulipine. Hein. À un moment donné, je cherche à me taire à jamais et tout, mais ça pèse sur le cœur. Madame Nathie, l'histoire de l'eau, il faut savoir que c'est de la vie. Qu'est-ce qui nous dit que nos frères venant d'ailleurs, qui se sont engagés à livrer l'eau au préambule avec ce prix farabuleux, à savoir 10 000 à la place de 400, que tout à coup on les a dit stopper. Et ce qui tulipinait à ce moment-là, c'est de savoir quelle qualité d'eau et où vient ce taux-là. Parce qu'eux-mêmes avertissaient que la plupart, c'est que l'eau de ménage, que ce n'est pas bon à boire. Certains sont francs. Et maintenant qu'on revoit le prix de 10 000 à 4 000, Madame Nati, qu'est-ce qui nous dit que les gens-là ne vont pas aller brancher même l'eau de Bataveya et juste nettoyer et puis attendez, attendez, à un moment donné, n'allons pas vite. Faisons les choses dans les normes. Faisons des choses d'une manière qu'on peut dire oui, s'il vous plaît. Pourquoi pas appliquer la même manière? Il y a des chefs de quartier, que chaque, même si c'est les militaires ou la joue, qui viennent se mettre là et puis livrer l'eau à la population. Est-ce que c'est tout le monde qui a même les 4000 dont on parle là? S'il vous plaît, c'est un peu ça. J'ai voulu vraiment me reconstruire pour un instant, mais j'ai vu que il faut que l'avion se complète. S'il vous plaît, l'histoire de l'eau là, trouver une solution adéquate. Pas d'une manière zigzaguée, s'il vous plaît. Il s'agit de la vie. Tout ce, que Dieu vous bénisse. Et que Dieu veille sur le Gabon. Alphonse Mba de Glace, je vous remercie.
1: Merci encore à vous, monsieur Alphonse Mba de Glace. On va prendre un autre auditeur au bout du fil. Allô?
12: Bonjour, madame Nadie.
1: Bonjour, monsieur le panafricain.
12: Oui, merci beaucoup. Je salue tous les auditeurs. Je salue monsieur le président, et papa Jean-Félix, monsieur Simon Lovendo, madame Nadie. Madame Nadie, aujourd'hui, je veux parler l'agriculture en Afrique, ici, là, entre le ministre de l'Agriculture et le ministre de Commerce, madame Nadie. Pourquoi nous, les Africains, quand on nous donne un poste ministériel, on travaille pour nous-mêmes. On ne travaille pas pour les populations, madame Nadie. Regardez le denrée alimentaire, comment ça pousse, comment ça marche au marché ici, là, madame Nadie. Regardez comment le denrée alimentaire sont plus chers tous les jours. Tous les jours, madame Nadie, ça augmente. Après, le ministre de Commerce, il sort ces éléments dans le terrain. Il te demande chaque seconde le papier de contrôle de prix. Pourtant, elle ne régule pas le prix des denrées alimentaires. Pour que les commerçantes et les commerçants vont avoir un peu d'argent pour payer le papier qui va rentrer dans la caisse de l'État. Madame Dadi, tous les jours, on te demande le même papier. S'il vient faire le contrôle aujourd'hui, aujourd'hui, c'est le 3 ou bien le 4, je ne sais pas. Si on te demande le papier aujourd'hui, la semaine prochaine encore, le même groupe, il revient te demander le même papier. Pourquoi il ne laisse même pas au moins 2 semaines ou 3 semaines pour avoir le papier là, pour aller payer le papier là d'abord? Pourquoi chaque seconde, c'est le contrôle? Nous, les Africains, qu'est-ce qu'on fait? Monsieur Simon a raison. Nous, les Africains, on parle de salité tous les jours, de salité. Mais quand on nous donne un poste ministériel, madame l'a dit, on ne s'occupe pas le problème de pauvre population. On s'occupe d'eux-mêmes qui est parti avoir, qu'on a nommé le poste ministériel. Pourquoi l'Afrique est devenue comme ça? Depuis qu'on a eu l'indépendance, c'est le même problème. C'est le même problème, madame l'a dit. On part dans les pays occidentaux pour prendre le travail pour amener ici en Afrique, surtout la route. Regardez comment l'eau au Gabon ici là, même si tu creuses, madame l'a dit, 2 mètres, tu vas avoir de l'eau. Mais pourquoi les gens là sont méchants comme ça? Il y a les gens

0: Laisse-nous et moi, il va chercher ses papiers. Tous les chaque seconde, c'est le papier, madame. Vraiment, c'est dire ici en Afrique. Il faut qu'on change la façon de travailler. Il faut qu'on se développe nos pays africains. On ne peut pas se développer comme ça, madame la députée. Bon, je salue tous les auditeurs. Et bonne journée à vous tous.
1: Bonne journée à vous aussi, monsieur le panafricain. C'est le temps pour nous d'aller marquer notre pause publicitaire. Revenez dans un instant pour la seconde partie de cette émission.

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2: Et bonjour à tous les auditeurs. Alors, pour emboîter le pas de mon frère Melchior que je salue, la décision du gouvernement de suspendre la distribution et la vente même de l'eau aux populations, franchement, elle est en tout point, mais vraiment en tout point ridicule, excusez-moi du terme. Elle est ridicule, à la limite même, je veux dire, hein, parce que on pourrait dire autre chose. Nathalie, il faut quand même noter que parmi ces agents-là, en griffe comme ça, qui s'occupent de la livraison de la vente de l'eau dans le Grand Libreville, il y en a qui ont des fiches circuits, qui sont enregistrés en tant que PME qui payent leurs taxes. Ça, il faut le noter. Donc, du jour au lendemain, se lever comme ça pour prendre la décision de suspendre cette activité, ben, qu'est-ce qu'on fait de ces gens-là? Comment font-ils alors pour vivre? Comment font-ils? Et sur quoi, de façon légale, franchement, s'appuie cette décision-là? Moi, j'aimerais bien comprendre. Au-delà de ce que, comme l'a dit Melchior, on est là, encore une fois, en train de mettre une grande partie de la population du Grand Libreville dans un stress hydrique, mais aigu, oui. Au-delà de ça, il y a que derrière, comme l'a dit également M. Simon, pourquoi ne pas laisser la SEG s'en occuper? Pourquoi choisir les forces de défense et de sécurité quand on sait que la relation claire qui existe entre les forces de défense et de sécurité de la population, elle est exécrable? Pourquoi? Et on l'a déjà constaté, rien que le numéro, il est indisponible. Il est indisponible. Donc, franchement, il n'y a même pas besoin de réfléchir beaucoup, parce que ça, c'est la je ne sais pas combienième décision qui est prise, mais qui est complètement incompréhensible. Vous vous demandez, mais comment ces gens s'asseyent et prennent des décisions pareilles de façon consciente? Est-ce que c'est possible? Est-ce que ces gens-là pensent au démon? L'eau, c'est la vie, c'est la vie. Comment on peut prendre de telles décisions, Nathalie? Rien que pour le SAMU social, parce que pour le SAMU aussi, il faut appeler. Pour avoir le SAMU, c'est compliqué. L'affaire des numéros verts, là, ça ne marche pas dans ce pays. Ça ne marche pas. Oh, Seigneur, ça... Je suis à l'écoute.
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3: Mesdames et messieurs, de retour sur ce plateau, c'est dans le cadre de votre émission Le Mur de Lamentation en sa seconde partie. On va directement piocher dans la messagerie. Bonjour Madame Nati, est-ce que l'eau des forages n'est plus potable? Est-ce que l'eau de forage n'est plus potable? C'est une question, le message n'est pas signé. Bonjour Madame Nati. Pour la dite mesure, mieux on laisse nos fournisseurs continuer de nous livrer de l'eau, parce que ce soi-disant numéro vert, ma chérie Coco, appelle toujours occupé, signé Monsieur Carl Lewis, l'Américain de Chicago. Bonjour à vous, Monsieur Carl Lewis. Moi qui réside déjà à Kanda, l'eau est essentielle dans les ménages. Donc, votre numéro vert le 18, là. Depuis hier, on appelle, personne ne décroche. Obligé d'aller au travail sans me laver. Est-ce que c'est bien comme ça? Signé Carl Lewis, l'Américain de Chicago. Madame Nati, hier, j'ai appelé mon fournisseur pour qu'il vienne me livrer l'eau. Hier, il m'a dit clairement que c'est interdit, qu'il a peur de se faire choper par les forces de l'ordre. Signé Carl Lewis, l'Américain de Chicago. La présidence de la République a donné la marge d'eau aux militaires, mais la présidence oublie qu'il n'y a pas d'eau dans le grand Libreville, comme on dit en économie, que la demande est supérieure à l'offre. Pour ma part, c'est un aveu d'échec signé. Monsieur Carl Lewis, l'Américain de Chicago. Madame Nati, bonjour. Monsieur le transporteur, en plus du numéro vert, ils ont ajouté le 181, le 182 et le 183. Le 184, ce sera pour dénoncer ces livreurs qui ne restent respecteront pas les prix. Fixez l'auditeur silencieux. Bonjour à vous, l'auditeur silencieux. Monsieur Lambert, il n'est pas interdit à un Gabonais d'être livreur d'eau. Si vous êtes en mesure de le faire, rassembler tout ce qu'il faut et lancez-vous. Monsieur, c'est toujours l'auditeur silencieux. Bonjour Madame Nati, vous ne remarquez pas que l'éducation, la santé, l'alimentation, le loyer et consorts coûtent désormais excessivement cher dans le Grand Libreville? Comment faire pour soulager ces trains de vie? Que les autorités jettent un regard, s'il vous plaît. Où est passée l'égalité des chances? Beaucoup de Gabonais n'arrivent plus à joindre les deux bouts. Qu'est-ce qui se passe, s'il vous plaît? Monsieur Alphonse Mba de Glace. Bonjour à vous, Monsieur Alphonse Mba de Glace. Bonjour, Madame Nati et l'ensemble des auditeurs. Adresse aux autorités du pays, comment interpréter les véhicules de gros cylindrée en plaque bleue comme voiture de service dans Libreville, alors que le panier de la ménagère est vide? Madame Nati, c'est hallucinant. S'il vous plaît, pensez un peu au social en réduisant la flambée des prix des denrées alimentaires et les produits de première nécessité. S'il vous plaît, de grâce, Monsieur Alphonse Mba de Glace. Madame Nati, bonjour. Qu'est-ce qui se passe avec les malades mentaux et que la plupart sont des jeunes qui envahissent les rues de la capitale Libreville? S'il vous plaît, que la structure sanitaire trouve une solution. Ça devient infernal. Monsieur Alphonse Mba de Glace. Madame Nati, bonjour. Tant qu'on ne combattra pas le tabagisme, les stupéfiants, la drogue dans le Gabon, attendons-nous toujours à l'inceste juvénile, le braquage et le taux de parasites de pire espèce augmenté d'une manière catastrophique dans ce pays. Madame Nati, on est libre de choix, mais pas libre de ses conséquences dans la vie. Monsieur Alphonse Mba de Glace. Bonjour Madame Nati, je ne comprends pas pourquoi on donne l'impression que notre malheur, c'est l'étranger. Nous-mêmes, nous torpillons notre pays. C'est Monsieur Patrick Laurent. Bonjour à vous, Monsieur Patrick Laurent. Bonjour, Madame Nati. Comment vous allez? Je vais bien. Madame Nati, ce qui me tue l'épine, c'est le problème d'eau. Madame Nati, allez-y voir au PK9, en face de la pharmacie, le maïs, l'influence de plus de 50 personnes, tous avec les bidons à Kewa. Rien que pour l'eau, Madame Nati, la police doit traquer tous ceux qui vendent l'eau illicitement. Beaucoup des paganiers prennent de l'eau dans les compteurs qui ne sont plus notifiés par la SCG pour vendre aux Gabonais. Bonne journée, Madame Dati. Dites seulement au président de construire à chaque quartier 5 forages, comme au quartier Malaba, où il y a 3 forages après 100 mètres. C'est quelqu'un du PDG qui avait construit ces 3 forages. Bonjour Madame Nati, que l'État prenne le système de la COVID-19 en 2020 en distribuant de l'eau gratuitement aux populations gabonaises en plaçant les cubitains, tenir dans les points névralgiques de chaque quartier. Monsieur Jean Narcisse de 2011. Merci encore à vous, Monsieur Jean Narcisse. Bonjour. Bonjour, je suis une maman de troisième âge. J'écoute cette émission depuis 5 ans. S'il vous plaît, donnez mon numéro à mon fils Stan et Melchior. J'habite à Bizango. Merci, le message n'est pas signé. Hein. Bonjour, la radio. Comment comprendre que les livraisons d'eau par citerne soient suspendues alors que plusieurs quartiers n'ont toujours pas d'eau potable? Les populations sont des premières victimes. À force, on demande si l'État ne favorise pas un système où les citoyens sont obligés d'acheter une ressource pourtant essentielle. L'eau est un droit, pas un luxe. Bonjour Nati et les auditeurs. Nous demandons simplement de l'eau au robinet. Quand elle ne coule pas, les familles sont contraintes d'acheter de l'eau aux citernes. Aujourd'hui, même une solution devient compliquée. Que fait l'État pour soulager la population? Les Gabonais souffrent en silence. Pitié, mon Dieu, c'est ça mon nom. Madame Nati, qu'est-ce qui se passe avec les malades mentaux et que la plupart sont des jeunes qui envahissent les rues de la capitale Libreville? Que la structure sanitaire trouve une solution, ça devient extrêmement grave. Bonjour Madame Nati et les autres auditeurs, nous voulons interpeller les autorités sur la grave crise de l'eau qui touche plusieurs quartiers. Depuis des semaines, des familles passent des journées entières sans une goutte d'eau au robinet. Elles sont alors obligées d'acheter de l'eau auprès des citernes à des prix parfois difficiles à supporter. Aujourd'hui même, cette situation devient compliquée. Cette situation nourrit un profond sentiment d'injustice. Nous demandons que la lumière soit faite et que les solutions durables soient enfin apportées à la population. Monsieur John, depuis Ovando. Bonjour à vous, Monsieur John. Bonjour, cher animateur. Bonjour. Merci. Les Gabonais ne demandent pas des privilèges, mais seulement le pouvoir ouvrir un robinet et avoir de l'eau. Les familles, les personnes âgées, les malades et les enfants vivent une situation très difficile. Les dépenses liées à l'achat d'eau pèsent lourdement sur le budget des ménages. Nous appelons les autorités à faire de cette crise une priorité nationale afin que chaque citoyen retrouve un accès normal à cette ressource indispensable. Madame Nati, que l'État prenne le même système qu'en 2020 lors de la COVID-19 et distribue de l'eau gratuitement aux populations dans tous les quartiers du Grand Libreville. Tout le monde n'a pas les moyens pour le seau. S'il vous plaît, facilitez la tâche aux populations. Monsieur Jean Narcisse, le conseiller. Bonjour Madame Nati, comment allez-vous? Je viens souhaiter un bon réveil matinal, non plus au matin, à tout le canton d'Ango, c'est dans le Komokango, et aux habitants de Veng, à Yon City. Merci, c'est le cadre de Veng à Yon City. Bonjour à vous. La manière la plus simple, pratique et économique pour satisfaire la population, c'est la distribution en eau potable. Que la SCG trouve une solution, Bob Dinard. Merci encore. Waouh, c'était chaud aujourd'hui, franchement, avec la lecture de ces auditeurs. On va prendre un autre auditeur maintenant. Ah oui, mais il s'en est allé, on lui fait sa voix qui s'en est allé. Oui, on a un peu chaud, hein, l'auditeur rendu. Le plus jeune.
4: Bonjour.
3: Bonjour à vous. On vous écoute.
4: Il y a quelque chose qui me chirurgie depuis un moment. J'ai un auditeur, je ne sais pas si c'est le Moldinois. Madame Nathie, quand on s'adresse quand même à une autorité, hein, il faut le faire quand même avec un peu de scrupule. Parce que ce qu'on ne sait pas, c'est que ce que l'on dit ici, parfois, peut se retourner contre nous. Donc, frère, essaie un peu de mettre de l'eau dans ton vin. Voilà. Pour que tu ne viennes plus nous sortir ce que tu nous sors très souvent. Là. Madame Nathie, moi, la deuxième chose qui me chirurgie, c'est le fameux bâtiment qu'on doit nous livrer le 7. Madame Nathie, je viens de passer par là. Il n'y a pas 200 ouvriers en train de travailler là-bas. Ils sont à peine, ils sont 15, Madame Nathie. C'est le bâtiment là qu'on va livrer avec 15 ouvriers. Madame Nathie, c'est le bâtiment là qu'on va nous livrer. Parce qu'on parle bien là, Madame Nathie, d'une statuette de renom. Georges Damas Aleka, si je ne me trompe pas. Madame Nathie, c'est avec 15 ouvriers là qu'on va travailler jusqu'au 15. Le 16, on a livré. Madame Nathie, le papa n'avait qu'à mettre le type là en piton, c'est un blagueur. Sans vous mentir. Et je me suis réveillé ce matin avec un Gabonais, je ne sais pas si c'est un politicien, qui disait sur les réseaux, alors qu'on tire sur notre frère Gabonais, il faut qu'on aille l'aider. Bon, Madame Nathie, on parle l'aider avec quoi? L'argent qu'on a mangé ensemble ou bien le contrat qu'on a mal signé ensemble? Parce que quand il fallait embaucher les gens, s'il a embauché ses frères qu'il a payé, Madame Nathie, à des prix exorbitants, que Madame Nathie, qu'il aille prendre l'argent, comme a dit le patron, avec ses amis. Pour terminer avec Monsieur Lambert, personne n'a jamais défendu un Gabonais d'avoir un véhicule et livré de l'eau. Mais vous savez ce qui va vous décourager, vous Gabonais, Madame Nathie?
3: Allez-y.
4: Les routes que vous allez emprunter en plus états, demandez à Monsieur Melchior, comme vous allez à la télé là-bas, il y a un véhicule, Madame Nathie, quand il passe même à côté de chez vous, vous avez peur. Et ça va se renverser. Mais il est toujours là-dedans. Les Gabonais, ce n'est pas fermé. Faites d'abord le forage de 6 millions, on va voir. Après, vous payez les véhicules, les bâches, là, peut-être 10 millions ou 5 millions en business. Et après, vous faites les documents. Parce que, Madame Nathie, ce qu'on a dit pour aujourd'hui, c'est que les gars, là, ils ont des documents. Mm-hmm. Et ils ont dit au président hier. Hein. Mm-hmm. Ils ont dit au président que
3: ils payent
4: les facteurs. Ils payent même. Il y a même 24 entreprises, Madame Nathie, qui sont reconnues à la FGN. Parce que Madame Nathie, ce que les Gabonais veulent faire là, on ne fait pas toujours. Les frères là, les expatriés là, ils nous aident. Ils ont merci par contre au président qu'il a mis ça à 4 000, Madame Nathie. Et les Gabonais aillent faire comme les autres. Il y a empêché un Gabonais ici d'avoir le forage. Il y a des Gabonais qui ont même des forages qui ont passé, Madame Nathie. Même 1 million, il ne peut pas vous donner. Même 1 million, j'ai dit que même une bouteille en ça, il ne vous donne pas. Madame Nathie, d'abord, ils ont des barrières à la hauteur de leur moyenne. Les barrières là où tu entends seulement on a écrit attention chien méchant. C'est pour te dire que ne viens même pas demander.
3: Rapidement.
4: Donc, que les Gabonais se mettent là-dedans aussi, on va voir. Je suis à l'écoute.
3: Restez à l'écoute le plus jeune, on va prendre un autre auditeur. Ils sont nombreux hein, aujourd'hui. Allô hein? Allô.
5: Allô.
3: Allô, bonjour monsieur. Bonjour monsieur Stan.
5: Et bonjour à tous les auditeurs. Alors, moi, je ne serai pas très long. Ce matin, je veux juste poursuivre mon intervention d'hier en adressant à tous ceux qui animent le système qui nous étrangle depuis déjà plusieurs décennies. Je leur adresse des félicitations parce qu'ils ont cette capacité ingénieuse-là à normaliser l'exception. Et je tiens à dire bonjour à mon frère l'homme de Lugué et dire que son intervention d'hier est très pertinente. Je crois que c'est à partir de ce moment-là que le mètre cube d'eau verra son prix flamber de façon officielle dans notre pays. je le dis parce qu'il y a des précédents, hein, Nati. Il y a quelques jours encore, je vous parlais des prix des transports pour se rendre à l'intérieur du pays. Pour ce qui est des bateaux, on a connu une période exceptionnelle avec la période Covid. Les prix ont raisonnablement été revus à la hausse à cause de la période exceptionnelle, mais la crise a pris fin depuis longtemps. Les prix n'ont pas bougé, ils sont restés les mêmes. Ils sont restés les mêmes. Donc l'exception a été normalisée. Et des cas comme ça, il y en a beaucoup. Je crois que là, nous sommes partis sur la même voie. Et tout ça simplement parce que à la tête du pays, on a des businessmen. C'est ça, c'est le business qui paye la facture, mais encore et toujours les plus faibles, malgré le fait qu'ils soient déjà en train, comme on dit, de tirer le diable par la queue. Et ce qui est extraordinaire, c'est que les premières victimes de tout ça trouvent également que cette normalisation de l'exception-là est normale, en fait. Extraordinaire. Mais bon. Allez. Bonne journée à vous et bon week-end déjà à tout le monde.
3: Bon week-end, monsieur Stel, vous pouvez nous revenir. Hein? Ah oui, on va prendre un autre auditeur pour votre intervention. Allô.
6: Allô, bonjour, Nati.
3: Allô, bonjour, monsieur.
6: Monsieur Francis Le Padouk. Hein?
3: Monsieur Francis Le Padouk, on vous écoute.
6: Aujourd'hui, quand même, c'est chaud. Hein,
3: c'est chaud. C'est chaud aujourd'hui.
6: Vraiment, le président écoute la population. C'est une bonne chose. Donc, c'est avec beaucoup d'impatience que j'attends à l'hôpital psychiatrique de Mélène. Hein? Voilà, j'ai vu les panneaux de Mika, c'est arrivé là. Je crois qu'ils ont commencé à ranger la route. Donc, vraiment, c'est avec beaucoup d'impatience que j'entends le chef de l'État de l'hôpital psychiatrique de Mélène. Entre-temps, on parle de la pauvreté de la ville. Il y a un frère qui est malade mental au niveau du carrefour Estéphon. Je ne sais pas si vous voyez. Le frère-là, par la saleté, il dit à lui seul, hein, il salit tout le carrefour. On a aussi une maman. Elle est souvent au charbonnage et en gagnant. Elle aussi, la même chose. Donc, quand on parle de la propriété de la ville, il y a nos frères et nos mamans qui sont malades, qui salissent la ville et on ne fait rien. Donc, ma doléance reste la même. Remettez la TAMGS au service d'urgence de l'hôpital psychiatrique de Mélène parce que le traitement psychiatrique coûte très cher. Les malades ne font que sortir. Hein. J'ai encore vu un autre là tout à l'heure. Il a un t-shirt bleu et une petite culotte rouge. Les parents ne font que sortir les malades parce que les médicaments coûtent excessivement cher. Merci, bonne journée.
3: Merci encore à vous, monsieur Francis. La cherté des médicaments. On n'en parlera jamais assez. Auditeur en ligne.
7: Alors, bonjour, madame.
3: Bonjour.
7: J'ai comme l'impression que l'argent du gouvernement a disparu. Hein. J'ai vraiment cette impression-là parce que tout ce que l'État fait actuellement devient payant. On cherche l'argent avec la torche, déjà au Gabon. Il n'y a plus le bois, il n'y a plus le pétrole, il n'y a plus le manganèse, il n'y a plus l'uranium, il n'y a plus l'or, il n'y a plus le diamant. On n'a plus le pétrole en tari. C'est autant de questions que je me pose. C'est quoi cette manière que le gouvernement allait chercher l'argent dans les poches de ceux qui sont déjà oppressés par le social? Où devient payant, mais c'est quoi, là aussi on paye. Qu'est-ce qui nous manque? Il faudrait qu'on nous fasse comprendre que voilà, en fait, nous sommes en train de faire l'économie pour régler la dette peut-être intérieure ou extérieure, et voilà pourquoi nous sommes obligés de puiser dans la poche de tout le monde, donc on doit participer nous tous. Qu'on nous dise, qu'on nous informe. Parce que vu de cette manière-là, elle n'est pas bonne. Elle n'est vraiment pas bonne pour un État. Pour un dirigeant, c'est pas bon d'accuser ça à ton peuple. C'est pas bon. Et seulement pour les permis. Vous vous rendez compte que depuis le 9, j'ai déposé ma demande de confirmation au secrétariat du ministère du Transport. Depuis le 9, depuis deux semaines, ils sont fermés les travaux, donc on ne peut pas récupérer nos dossiers. Donc on ne peut pas aller faire nos permis de conduite électronique parce qu'ils ont décidé d'aménager leur administration sans mettre un service minimum. Est-ce qu'il ne serait pas mieux d'instaurer dans la Constitution que quand on le gifle. Et donc, c'est autant de gifles que chacun aurait réussi dans son administration ou son ministère, tu aurais fait en sorte que les gens soient droits. Quand toi tu décides de fermer et de ne pas faire un service minimum, mais les gens qui attendent sur leur papier font comment? que c'est pas possible, le pays là, c'est vraiment pas possible. Comment les gens peuvent être aussi remplis autant de un pays peut être autant de compétences. On a même l'impression qu'ils ne réfléchissent pas. Il y a toujours le service minimum, il n'y en a même pas. Ça fait 2 semaines, on me demande de repartir la semaine prochaine. 2 semaines. Comment on peut être maudit jusqu'à ce point? Mais c'est pas possible. C'est quand même malédiction qu'on nous a donnée à certains responsables de l'administration. C'est quand même malédiction, ça.
3: Faut la délivrance. Restez à l'écoute, il faut donc la délivrance. 066 21 91 16. On va prendre cet auditeur au bout du fil. Allô?
8: Allô, madame Nadine.
3: Monsieur la longue réflexion.
8: Jean reviens.
3: Vous écoutons.
8: Je salue monsieur Merkel au passage. C'est des bonnes petites rentes frangins. Il n'y a pas de souci, tu peux me titiller. Mais seulement, je ne sais pas pourquoi, madame Nadine. Quand je renvoie souvent certains auditeurs aller écouter l'émission, pourquoi ils ne partent jamais et puis ils reviennent effectivement expliquer. Bon, monsieur Mathieu, je ne vais pas vous répondre. Hein. Je vous demande seulement d'aller réécouter l'émission sur la question des citernes.
3: Okay.
8: Sur la question des livraisons d'eau. Sur la question que l'armée peut faire quoi, non. Et sur la question des citernes. Oh, ton petit frère a dit que l'armée n'avait aucun matériel pour livrer l'eau. C'est là où est venue mon intervention. Et je pense que quand tu vas l'écouter, tu verras que la longueur, c'est sur le matériel. Bon, quand vous vous parlez, moi, je sais que vous êtes un champion de la concertation. Vous aimez beaucoup. Si vous aimez dire aux autres que vous aimez vous écouter, on me le poste. Monsieur Mercure. Je ne vois pas là où je vais avoir un poste. Je suis un auditeur comme vous qui venez vous tulipiner. Il suffit seulement qu'on n'est pas dans le même sens de votre réaction, on cherche les postes. Je pense qu'il y a beaucoup d'auditeurs qu'on a ici. Il y en a beaucoup qu'on a accusé comme ça, ils veulent être nommés. Bon, ça, il n'y a pas de souci. Mais je vais vous informer. Je suis intelligent. Je ne suis pas intellectuel. Je pense que dans l'émission d'hier, j'étais prudent sur la question parce que je voulais comprendre certaines choses que ma réflexion ne m'avait pas apportées. Donc, je l'ai eu hier. C'est vous qui avez fait des propositions par rapport à la décision qui a été prise. Il y en a qui ont intervenu, qui ont dit que non, on pouvait les laisser, mais l'État peut voir avec eux pour leur essayer de diminuer les prix sur les livraisons. Je pense que par le bienfait des plus jeunes, qui a porté l'information que non, le président les a racontés, on a diminué le prix. Alors, c'est vous encore. Là, tout à l'heure, quand j'écoute, je ne sais que vous écoutez. Hein. C'est vous qui venez encore fustiger. C'est vous, hein. Parce que vous avez dit que j'aime m'écouter. Je suis là, je vous écoute. Et puis là, vous ne m'entendez pas parler de cette histoire, insister dans cette histoire de livraison-là. Parce que je cherche à vous écouter. Dieu merci les membres de nos ancêtres ont voulu que le chef de l'État aille les rencontrer parce que c'est ce que je priais, madame Nadi, pour entendre les auditeurs dans la critique, dans la contre-critique. Voilà, c'est ce qu'ils sont en train de faire. Donc en fait, tu ne sais pas à quel moment un Gabonais, comme dit M. Merkel, nous les Gabonais, on ne comprend pas les Gabonais, mais ces Gabonais-là, on ne sait pas à quel moment ils sont contents, ils ne sont pas contents. Mais ce qu'on a voulu savoir, et le plus jeune, je te dis merci, tu m'as arraché l'hamburger que j'avais à la bouche. J'ai toujours rappelé ici, madame Lati, on a un juriste ici, il y a un auditeur qui dit des choses ici. Mais monsieur Mercure vient souvent nous ramener, mais il ne vient pas expliquer à cet auditeur le danger de ses propos. Après, il viendra ici, le médecin, après la mort, quand ce petit aura les problèmes, ce jeune aura les problèmes, il viendra, M. Mercure, vous expliquer ce que la loi dit par rapport à ça.
3: Rapidement.
8: Voilà, madame Nati.
3: Merci.
8: Et le plus jeune, merci. Parce que j'étais avec un magistrat dans la voiture, pendant que je l'ai déposé au Vendoport. Qui écoutait, qui m'a dit, mais ce petit-là, c'est qu'il est en train de sortir, peut se retourner contre lui. Et toi, tu es venu dire exactement ce que le monsieur a dit. Madame Nadi.
3: Monsieur.
8: Voilà. Dites à M. Melchior, il a des sons de voix. C'est un juriste, j'attends ici. Quand ce petit intervient, qu'il essaye de venir intervenir. Pas seulement pour nous, hein, mais pour ce petit-là, parce que c'est très dangereux ce qu'il sort. Allez, Madame Lati.
3: Monsieur.
8: Je suis à l'écoute.
3: Restez à l'écoute.
8: Je travaille encore.
3: Travaillez encore. Prenez l'agent des Gabonais au 066-21-91-16. C'est bien notre numéro de téléphone. Voilà pourquoi on dit le plus souvent de venir avec des propos courtois. On va prendre notre auditeur au bout du fil. Allô?
9: Oui, oui, Madame Nati.
3: Monsieur Melchior.
9: Heureusement que j'ai retenu l'oreille. Donc j'interviens tout de suite après les attaques de l'homme de la très longue réflexion.
3: C'est de bonne guerre.
9: Alors, l'homme de la très longue réflexion, excusez-moi de l'expression, mais parfois vous faites preuve de mauvaise foi. Là, ce n'est pas une injure, la mauvaise foi, c'est un état d'esprit. Vous faites preuve de mauvaise foi parce que vous qui nous renvoyez souvent à aller réécouter l'émission de la veille, je vous demanderai également de réécouter cette émission, l'émission d'hier, parce que sur YouTube, je crois que vous pouvez retrouver les dates, les différentes dates, voilà. Et vous allez comprendre que ma première intervention sur le sujet de l'eau, je le disais déjà, je disais, c'est pas ce qu'on attend de nos gouvernants. On demandait à nos gouvernants, puisque c'est même moi qui vous ai dit hier, enfin, c'est moi qui ai dit hier en premier, que le mètre cube d'eau était autour de 400 francs et que je demandais simplement à nos autorités s'ils voulaient aider à soulager un temps soit la population qui est désœuvrée, qui est désemparée, de simplement rediscuter du prix et de réglementer tout ce secteur-là. Au lieu de confier l'exclusivité de l'activité à l'armée, c'est ce qu'on a dit hier. Alors, vous avez pris le contre-pied parce qu'à chaque fois, il faut toujours trouver quelque chose à redire. Parfois, ça peut être intéressant, ça enrichit le débat, mais il y a des moments quand c'est des sujets assez sensibles. Si vous n'avez pas, vous ne voulez pas abonder dans le même sens que les autres, parlez d'autre chose. Et ne cherchez pas à tout prix à trouver une forme de contradiction simplement parce qu'on veut voilà, élargir le débat et c'est pas intéressant. Pour preuve, vous dites que vous êtes content, le président a reçu. Là, c'est le même gouvernement qui a pris la décision. Donc pourquoi ils n'ont pas réfléchi avant de prendre la décision? Et dans la vidéo, on entend bien le président, je ne sais pas trop qui dire, que bon, c'est un peu compliqué, compte tenu du fait que le numéro vert ne passe pas. Bref, pas montrer ses limites, la décision de l'avant-veille. C'est ça, en fait. Et donc, quand on parle de ce genre de sujet, vraiment, si on ne se sent pas concerné, qu'on passe à autre chose. Voilà. Maintenant, vous m'interpellez sur les prises de parole de certains auditeurs. Mais je ne suis pas le régulateur. Je ne suis pas le modérateur. Je pense que lorsque chacun prend en âme et conscience son téléphone pour appeler dans cette émission, déjà, il est responsable. Il est responsable de ses dires. Et il engage également son intégrité, son savoir. En fait, il est libre de dire ce qu'il pense. Mais non, ce que moi, je refuse souvent. Parce que dans notre pays, on a une mauvaise vision du chef de l'État. Le chef de l'État, c'est pourquoi M. Simon a dit quelque chose là. Vraiment, à chaque fois, il en parle. Et j'en ai parlé une fois. Quand on décide de créer une nouvelle carte nationale ou un nouveau pays, la logique voudrait que ce ne soit pas le président de la République qui soit le premier service. Parce que lui, il est déjà un autre service. Est-ce que je me fais comprendre? Un chef d'État est au service de son peuple. Donc, s'il y a une innovation, il ne doit pas être le premier bénéficiaire. C'est pourquoi M. Simon est toujours en train de poser la question, mais qui a fait la carte nationale du président? Qui a fait le permis du président? Ce n'est pas manquer de respect à l'institution. C'est simplement pour montrer que l'institution doit comprendre qu'elle est à notre service. Celui qui a le pouvoir est souvent tenté d'en abuser. Le pouvoir est comme une drogue. Si vous enfoncez trop celui qui a le pouvoir, il va aller au-delà de ce qu'il pouvait imaginer faire. C'est pourquoi on dit qu'il n'y a que le pouvoir pour arrêter le pouvoir. Et le principal pouvoir dans un État, c'est le peuple qui a la souveraineté. Et quand on a parlé du contrat social,
10: d'accord. Dans le contrat social, vous allez vous rendre compte que on a dit que celui qui donne le pouvoir, une partie de sa souveraineté à quelqu'un, il est en droit de retirer cette souveraineté à tout moment. C'est pourquoi un chef d'État, ce n'est pas une histoire de « il a 7 ans, il faut attendre 7 ans ». Non ! Parce que dans les mécanismes de la Constitution, il y a la possibilité de mettre un terme à un mandat d'un président lorsqu'il ne sait pas la volonté de son peuple. Et donc, c'est pour montrer à suffisance que c'est le peuple qui est détenteur du pouvoir absolu.
3: Rapidement.
10: Non, je vais terminer, Madame Bati. Et donc, il ne faut pas trop voir le chef de l'État comme « c'est pas le père de famille ». Voilà, c'est pas la même chose. Ton père, c'est une autorité divine, c'est Dieu qui l'a fait. Mais le chef de l'État, c'est toi qui le désigne. Et donc, le rapport n'est pas le même. Et donc, si c'est quelqu'un... Vous avez vu, les chefs d'État en Occident, ils sont critiqués. Mais il ne faut pas tomber dans l'invective, je suis d'accord avec vous, il ne faut pas tomber dans l'insulte. Mais celui qui insulte, il doit répondre de ses actes. Mais je ne suis pas le modérateur, je ne suis pas l'objectiveur de conscience, non. Chacun est libre de ses propos.
3: Merci encore à vous, monsieur Melchior. Un autre auditeur, on le fait savoir de l'autre côté, ça s'est saturé, de l'autre côté, c'est saturé. Allô?
11: Merci, Melchior. On s'est calme. On va à l'objectif. Nous, ce choc de l'État qu'on a mis, c'est que là, c'est Dieu qui l'a placé là. Tout pouvoir vient de Dieu, et le Dieu est le peuple. Quand le peuple ne veut plus d'un homme, Dieu aussi a pris. Avant lui, il y avait quelqu'un. Et après lui, il peut avoir aussi quelqu'un. C'est comme ça nous croyons. Qu'est-ce que le peuple veut? Le peuple a entendu le discours du chef de l'État rendre la dignité au peuple. Mais je me rends compte que les lois qui sortent, c'est contre le peuple. Parce que bientôt, moi, je ne vais plus conduire. Le problème du permis, là. Parce que là, mon permis est périmé déjà. Ma carte est périmée. Donc, quand je n'ai pas la nouvelle carte, le permis, là, je serai à la maison. Donc, je ne pourrai plus nourrir ma famille. M'appeler, je ne pourrai plus appeler. C'est ce que M. Olivier veut faire. Alors que j'ai un permis qui est là-bas depuis, il suffit seulement d'amener et puis remettre l'autre. Pourquoi compliquer tout ça? Pourquoi compliquer la vie des gens? Pourquoi compliquer? Et puis, il faut qu'on a un marché commun. Ils appellent ça, comment ils appellent ça? Aide-moi, ma fille. Le centre qu'ils ont mis là pour la nourriture, là, c'est quoi? Aidez-moi. C'est qu'ils ont dit qu'il faut aller dans chaque arrondissement, aller prendre la nourriture. Ça, là. C'est nourrir encore ces commerçants véreux qui se venir à la machiniste très cher et la donne aussi taxe. Donc pour nous, on ne bénéficie pas. Faites l'agriculture, élevez les poules et les moutons. Sur place, on a un ministère de l'agriculture. Pourquoi il ne travaille pas? Il est seulement dans le bureau. Attendre que les États-Unis vont venir faire l'agriculture ici. Oh, la Chine va venir faire l'agriculture ici. Pendant que les populations qui attendent le travail pour travailler, personne ne met les gens au travail. Seulement voler l'argent, autant les milliards qui ont été volés. Et les personnes là, on ne les montre pas à la télé, on ne les arrête pas. Mais on arrête le petit C qui peut voler la boîte de sardines, on le met à la télé, avec le téléphone. Mais celui qui vole les milliards, non, lui là, il est protégé. Où est-ce qu'on va là? Donc vous allez chercher l'argent vers nous. Donc on vous envoie là-bas pour que vous veniez chercher l'argent vers nous. Il y a un qui m'a dit à Anouliou et Sobraga, il avait 23 heures. Un petit, il m'arrête, j'ai montré les papiers, j'ai montré, permis de courir, tout. La carte d'inspecteur, je monte, il dit non, il faut que j'y voie la carte d'inspecteur, il faut que j'y voie l'inspecteur lui-même. Oh, mon petit, la nuit, comme ça, là, tu me cherches la nuit pour chercher, il y a la carte qui est là, on ne peut pas faire l'inspecteur ici, il y a la carte, c'est qu'on a déjà fait. Donc, oh, il faut, où est le blues, votre blues, il y a quel blues? Oh oui, votre blouse. Si, mais moi, je porte pas la blouse. Il m'a bloqué là, c'est-à-dire qu'il garde mes papiers, mais j'ai dit qu'il m'a multiplié. Il a qui la crêpe? Parce qu'il voulait l'argent. Donc, c'est nous qui devons donner l'argent à l'État. Il faut que je vienne au trésor. Moi, j'ai des problèmes de trésor, je dois aller au trésor parce que quoi? Et il manque quoi? Ah, mon Dieu. Où est-ce qu'on va là? La tension monte maintenant. La tension monte, ma fille. La tension monte. Parce qu'actuellement,
3: ça va diminuer. Ça va diminuer. Merci, monsieur Lambert. Ah oui, c'est la centrale gabonaise d'achat, monsieur Lambert. C'est la centrale gabonaise d'achat.
12: Oui, madame Nadine.
3: Monsieur, la longue réflexion.
12: J'ai oublié un point qu'on va décortiquer. Je vais essayer de parler de l'affaire d'eau, de la livraison d'eau par ces camions cancaires. Je dis bien camions cancaires. C'est nos frères Westaf qui livrent l'eau avec. Madame Nadi,
3: monsieur,
12: autant d'auditeurs que nous sommes ici, sans se rendre compte, on travaille pour les autorités ici. Suivez mon regard. On travaille tous pour les autorités. Parce que, dès lors que ce business a été créé, il a été créé pour des gens qui ont la capacité de payer l'eau à 10 000 francs. Et ceux qui ont des cuves dans leur maison ou ceux quand elles la peuvent remplir de l'eau. Le Gabonais, là-dedans, n'a pas de cuve. Et ceux qui ont les cuves, en majorité, c'est ceux qui ont des maisons quand même assez stables. Peut-être sans barrière, mais il a mis des cuves. Des messieurs qui ont des locataires, qui n'ont pas l'eau chez eux, ont mis des cuves. Je l'ai dit hier. J'essaie de décortiquer. Et en majorité, nos autorités, conseillers, ministres, directeurs généraux, chefs de service dans tel endroit, maison dans les barrières. Pensez-vous que, Madame Nati, là où j'habite dans une concession commune. Derrière chez moi, il y a une haute personnalité de la présidente, c'est un oncle à moi. Je vous dis, il y a une haute personnalité. Dans la zone où nous sommes, il n'y a pas l'eau. Les canteurs là viennent lui livrer l'eau. Donc, on est en train de faire un combat ici. On mélange tous les Gabonais. En fait, en vraie réalité, c'est pour eux que nous combattons ici, nous demandons l'eau. Pensez-vous que ces gens-là, quand ils sont assis à côté du chef de l'État, mais ils doivent dire au chef de l'État, mais vous supprimez ça. Nous, on fait partie de cette personne que les gens la livrent l'eau. Mais comment vous ne voulez pas que le chef de l'État fasse un retour au préalable pour regarder et recadrer ça? Parce que je vous dis, Madame Nati, à lui seul, la personne, mon oncle qui est derrière moi là, il n'a pas besoin d'intermédiaire. Il va chez le chef de l'État, il dit, ah, vous avez supprimé, voilà la position où je suis. Et ça, je vous dis la vérité. Vous allez aller regarder à Libanengo, toute la zone là, il n'y a pas l'eau. Allez-y regarder les grandes maisons qu'il y a là-bas. Vous allez voir, c'est le directeur général, on les livre l'eau.
3: Rapidement.
12: Voilà. Donc c'est pour dire que ce qu'on a fait de faire là, c'est pas pour moi. Chez moi, on ne lit pas l'eau. Moi, je prends avec la poète, je m'avais poussé. C'est pour les gens qui ont les maisons là, qui n'ont pas l'eau chez eux. Donc si vous pensez que vous travaillez, on travaille ici pour le Gabonais, on travaille pour les gens qui viennent dans les barrières. Là. On vient intervenir pour eux. Et sans vous rendre compte, ils sont bénéficiaires de ça. Vous parlez des Gabonais, c'est faux. C'est pas le Gabonais Langa. Madame Langue, je voulais préciser ça. C'est pourquoi je ne parle pas de ça, parce que je sais que celui qui est derrière moi là, quand je vais venir intervenir, c'est pas moi qui bénéficie, c'est lui. Donc moi je peux travailler pour lui à la règle.
3: Merci, monsieur.
12: Ok, Madame Dati.
3: Merci et bon week-end encore à vous. Monsieur Lalonde, réflexion 066-21-91-16. On regarde si on n'a pas de message, si nous n'avons plus d'appel. Nous sommes en train d'aller progressivement, oui, vers la fin de notre émission. Je voulais revenir avec Cécile, la politesse, la courtoisie, la sagesse, l'intelligence. Et ce sont sûrement les points que nous défendons sur cette chaîne de radio, plus précisément dans le cadre de votre émission, le mur des lamentations. On demande à tous les auditeurs de parler avec des propos courtois, politesse, surtout aussi lorsqu'on s'adresse aux autorités, à force de savoir que d'autres reviennent avec des propos plus ou moins courtois, plus ou moins polis. Et je crois que ça a déjà été dit, qu'on coupera, on ne va plus laisser vos appels sur la continuité de vos propos, si ce n'est déjà déjà arrêter même à l'instant que vous sortirez des propos malsains, malveillants. Même si on s'adresse à un ennemi, si je peux le dire entre griffes, il faut avoir l'attitude, le comportement et surtout aussi des paroles qu'il faut. À bon entendeur, salut mesdames et messieurs, je vous remercie de vous avoir, de connaître aussi nombreux à l'écoute de cette émission, mais surtout à la participation aussi massive et active de votre part du lundi au vendredi, dans le cadre de votre émission, le mur des lamentations. Marley Oudvalien était à la réalisation tout au long de cette semaine. Nati était là aussi pour la présentation. Nous vous souhaitons un bon début de week-end. Tout le week-end, l'émission de ce vendredi sera rediffusée à partir de 20h. Bel après-midi chez vous et bonne suite de nouveau de nos programmes sur la 93.5.

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2: Et bonjour à tous les auditeurs. Alors, pour emboîter le pas de mon frère Melchior, que je salue, la décision du gouvernement de suspendre la distribution et la vente même de l'eau aux populations, franchement, elle est en tout point ridicule, excusez-moi du terme. Elle est ridicule, à la limite même, je veux dire, hein, parce que on pourrait dire autre chose. Nathalie, il faut quand même noter que parmi ces agents-là, en griffe comme ça, qui s'occupent de la livraison et de la vente de l'eau dans le Grand Libreville, il y en a qui ont des fiches circuits, qui sont enregistrés en tant que PME qui payent leurs taxes. Ça, il faut le noter. Donc, du jour au lendemain, se lever comme ça pour prendre la décision de suspendre cette activité, ben, qu'est-ce qu'on fait de ces gens-là? Comment font-ils alors pour vivre? Comment font-ils? Et sur quoi, de façon légale, franchement, s'appuie cette décision-là? Moi, j'aimerais bien comprendre. Au-delà de ce que, comme l'a dit Melchior, on est là encore une fois en train de mettre une grande partie de la population du Grand Libreville dans un stress hydrique, mais aigu, oui. Mais au-delà de ça, il y a que derrière, comme l'a dit également M. Simon, pourquoi ne pas laisser la SEG s'en occuper? Pourquoi choisir les forces de défense et de sécurité quand on sait que la relation claire qui existe entre les forces de défense et de sécurité de la population, elle est exécrable? Pourquoi? Et on l'a déjà constaté, rien que le numéro, il est indisponible. Il est indisponible. Donc, franchement, il n'y a même pas besoin de réfléchir beaucoup, parce que ça, c'est la je ne sais pas combienième décision qui est prise, mais qui est complètement incompréhensible. Vous vous demandez, mais comment ces gens s'asseyent et prennent des décisions pareilles de façon consciente? Est-ce que c'est possible? Est-ce que ces gens-là pensent au démon? L'eau, c'est la vie, c'est la vie. Comment on peut prendre de telles décisions, Nathalie? Rien que pour le SAMU social, parce que pour le SAMU aussi, il faut appeler. Pour avoir le SAMU, c'est compliqué. L'affaire des numéros verts, là, ça ne marche pas dans ce pays. Ça ne marche pas. Oh, Seigneur, ça... Je suis à l'écoute.
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